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2: Bonjour amis auditeurs, dobrý večer à vous tous, chers amis francophones, fidèles aux émissions que chaque jour vous propose la rédaction française de Radio Slovaquie Internationale, Kristina Hanna.

0: Oberschlick. Nous aborderons ensuite le thème du tour national des Olympiades de la langue française qui se sont déroulées tout récemment. Quant à l'introduction, c'est tout. Passons donc au menu. Une agréable écoute ou réécoute à notre compagnie.
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0: En mars dernier, le chanteur d'opéra slovaque reconnu Pavol Bršlík a fêté son 45e anniversaire. Il est né à Kysucké Nové Mesto, ville située au nord de la Slovaquie. Le ténor Pavol Bršlík est l'un des représentants les plus remarquables de la jeune génération de chanteurs sur la scène lyrique internationale. Comment Pavol Bršlík a-t-il commencé à chanter à l'opéra?
2: Ono to bola náhoda, že som sa rozhodol, že chcem spievať operu, pretože...
0: C'était tout par hasard. Quand j'ai fréquenté l'école primaire, j'allais souvent à la bibliothèque. Un jour, par inadvertance, à la place d'un disque Microsion de Michael Jackson, j'ai emprunté un opéra de Dvořák interprété par Peter Dvorsky. J'ai été impressionné par le solo de ce ténor. C'était mon premier contact avec l'opéra. J'ai écouté ce disque tous les jours. Je n'aurais jamais pensé devenir chanteur d'opéra.

Vous venez d'écouter l'air de Fernando Nora Amorosa. Il a été chanté par le chanteur d'opéra slovaque Pavel Bršlík. L'air est tiré de l'opéra Così fan tutte, composé par Wolfgang Amadeus Mozart. Le chanteur d'opéra slovaque a commencé sa carrière professionnelle à l'étranger en Allemagne, à l'opéra de Berlin. Pour conclure notre rubrique consacrée au carrefour de la musique slovaque, à la fin du chapitre musical d'aujourd'hui, Pavel Bršlík chantera à votre intention l'air du concert Bella Nice che d'amore. Cet air est tiré du cycle intitulé 6 airs de chambre, dont l'auteur est le compositeur Vincenzo Bellini.

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1: Les Olympiades en langue française sont un concours disciplinaire destiné aux élèves de l'enseignement primaire et secondaire. Il est divisé en 8 catégories et organisé en 3 tours scolaires, régionales et nationales. Chaque année, les Olympiades en langue française sont annoncées par le ministère de l'Éducation, de la Science et de la Recherche de la République slovaque. Sur le plan professionnel, le concours est garanti par la Commission nationale d'experts des Olympiades en langue française en coopération avec l'Association slovaque des enseignants et aussi en coopération avec l'Association slovaque des professeurs de français. C'est grâce à cette dernière et plus particulièrement sa présidente Jana Birova que nous avons pu participer la semaine dernière au tour national de la 33e édition des Olympiades en langue française. L'épreuve nationale de l'édition de cette année s'est déroulée à la faculté de pédagogie auprès de l'Université Comenius à Bratislava, sous l'égide du doyen de la faculté, la professeure Madame Žilková, et du directeur régional de l'Agence universitaire de la francophonie, le professeur Mohamed Ketata. Avant de céder le micro au directeur régional de l'Agence universitaire de la francophonie, donnons la parole à la présidente de l'Association slovaque des professeurs de français, Madame Jana Birova.
2: Bonjour, nous avons le plaisir d'organiser le 33e tour des Olympiades en langue française. Nous avons également la joie d'accueillir 47 étudiants et élèves des lycées, des collèges et des écoles primaires. Ce sont les meilleurs élèves en langue française.
1: Dans le cadre de cette 33e édition, avez-vous enregistré un intérêt au moins le même que ceux des années précédentes?
2: On voit une petite croissance par rapport au nombre des élèves et c'est suite à ce qui se passe en Russie, je crois. Donc le russe diminue un petit peu, mais pas trop. On espère que ça va s'améliorer encore plus.
1: Enregistrez-vous une amélioration du niveau de la langue française chez ces participants?
2: Donc on doit attendre les résultats. Donc d'après les points, on va voir s'il y a une augmentation du niveau. Mais normalement, oui, parce que nos élèves, ils utilisent maintenant de plus en plus les moyens technologiques pour apprendre la langue française. Ce n'est pas seulement maintenant qu'ils vont en France et ils perfectionnent là-bas leur niveau de français, mais c'est grâce aux technologies, la télévision, Internet, Facebook, YouTube, etc.
1: En quoi consiste donc cette Olympiade en langue française? Je suppose qu'il s'agit d'un examen écrit et d'un examen oral.
2: On examine, on évalue après les 4 compétences. Dans le cadre européen de référence, il y a déjà 9 compétences qui sont décrites, mais on est resté sur cette base-là. Donc 4 compétences dont les oraux sont les plus importants.
1: C'est non seulement votre association qui a organisé ces Olympiades, ce sont aussi d'autres partenaires qui vous ont encouragé, aidé, n'est-ce pas?
2: Pour la forme des Olympiades, c'est l'Institut national de la jeunesse et de la pédagogie qui s'occupe de toutes les formalités. En ce qui concerne le contenu, c'est le jury national qui est élu par l'Association slovaque des professeurs de français. Donc il y a tout un nombre de gens qui ont participé à faire ce contenu des Olympiades. Donc il y a le concepteur des tests, monsieur. Donc je remercie monsieur Christophe Calan, puis M. Julien Delvaux, M. Fabien Gibault, Mme Laetitia Aubert. Oui, c'est pour les tests. Puis au niveau des examinateurs, je remercie le jury national qui était composé récemment. Il s'agit de 18 personnes qui viennent de plusieurs écoles et qui examinent dans les catégories. Pour ces formalités, je reviens là-dessus, c'est Mme Janka Krajčevičeva qui est secrétaire générale et qui nous aide avec la forme.
1: Il arrive de temps en temps que les organisateurs préparent aussi pour les participants un programme d'accompagnement. Avez-vous préparé aussi pour vos participants, pour les meilleurs élèves et étudiants de la langue française en Slovaquie, quelque chose?
2: Chaque année, on prépare une visite guidée qui se passe en fait le soir ou la veille de l'événement. Et donc cette année aussi, ils ont eu la chance de visiter Bratislava avec une guide qui parlait français. Donc on a envoyé aussi nos hôtes à participer. Cette année, nous sommes honorés de pouvoir accueillir deux grands hommes de la francophonie au niveau mondial. Le premier, c'est Monsieur professeur Mohamed Ketata, qui est directeur de l'Agence universitaire de la francophonie pour l'Europe orientale et centrale. Et l'autre monsieur, c'est Monsieur Emmanuel Samson, qui est directeur du Centre régional francophone pour l'Europe centrale et orientale, qui organise aussi le tour international des Olympiades en langue française.
1: C'est sous le patronage de Monsieur Mohamed Ketata que cet événement s'est donc passé. Cédons lui donc la parole pour qu'il nous dise quelques mots, non seulement sur des Olympiades en langue française, mais aussi sur la coopération avec les universités slovaques. Est-ce pour la première fois qu'il assiste à un tel concours linguistique organisé en Slovaquie?
3: Ce concours, oui, pour la première fois, mais ce n'est pas la première fois, bien sûr, en Slovaquie. En fait, aujourd'hui, nous avons, bien sûr, ce concours international qui est les Olympiades de la langue française, où nous avons 47 jeunes lauréats qui sont là justement pour défendre leur place et peut-être de les voir encore et encore rayonner à travers le monde. L'Agence universitaire de la francophonie est encore là pour accompagner cette marche justement vers l'excellence scientifique et de la francophonie. La francophonie slovaque, elle est bien rayonnante au-delà de nos murs.
1: Aujourd'hui, vous avez eu déjà l'occasion de rencontrer les étudiants slovaques?
3: Ah, j'ai eu l'occasion, en fait, de les rencontrer ces dernières années et que je les rencontrerai particulièrement ce matin. J'espère, dans quelques minutes, nous allons assister, en fait, aux résultats des Olympiades et vous allez être très agréablement surprise de la qualité des candidatures que nous avons. Nous avons des étudiants qui ont un excellent niveau de français, je dirais vraiment des C, ce qu'on appelle dans le langage ABC. Ils sont vraiment de très, très bon niveau. Je peux vous assurer que dans la région, nos étudiants slovaques entièrement de leur place et la Slovaquie en général se place, je dirais, dans les 5-10 premiers pays de notre région de la francophonie en Europe centrale et orientale.
1: Vous coopérez donc avec les universités slovaques, je suppose avec leur section francophone, n'est-ce pas?
3: Nous collaborons particulièrement avec les universités francophones qui sont membres de ce réseau international, comme l'Université de Bratislava, comme également l'Université d'économie, mais également l'Université de Banská Bystrica, l'Université Matej Bell.
1: En quoi consiste donc votre coopération avec ces universités slovaques?
3: Ce réseau international représenté par cette organisation qui est l'Agence universitaire de la francophonie est au service de nos universités membres pour les accompagner particulièrement dans tout ce qui est formation, dans tout ce qui est recherche, dans tout ce qui est internationalisation de nos universités, mais également tout ce que nous faisons, c'est pour l'employabilité de nos jeunes diplômés et pour terminer, surtout ce que nous appelons en fait dans notre jargon la diplomatie scientifique, c'est sensibiliser les États et les gouvernements à une meilleure francophonie scientifique sur le terrain.
1: Vous rencontrez donc les étudiants slovaques. Pourriez-vous les peut-être comparer aux autres étudiants des autres pays de l'Europe centrale? Sont-ils les mêmes ou différents?
3: Ce qui est certain, c'est que les étudiants partout, je dirais, dans le monde francophone, c'est notre cible et c'est notre raison d'être. C'est comment leur assurer un meilleur avenir, mais pourquoi pas avec un plus justement de la francophonie. Les étudiants slovaques, je vous rassure qu'ils ont de très très bons niveaux et justement vous allez le découvrir ce matin à travers ce concours international qu'ils ont un très bon niveau. Ils se situent, je dirais, largement dans la moyenne internationale de nos étudiants et que rien que les résultats de ce matin vont certainement vous étonner.
1: Est-ce que vous pourriez dire un petit mot aux jeunes Slovaques qui peut-être encore ne sont pas résolus s'ils voudraient étudier comme langue étrangère le français ou l'allemand ou l'espagnol? Donc pourquoi choisir le français?
3: Tout d'abord, je dirais en fait à tous les jeunes de parler le maximum de langues. Aujourd'hui, c'est un atout extraordinaire et considérable. Au-delà de la langue maternelle et l'anglais, je les encouragerai vivement à parler le français parce qu'aujourd'hui, c'est une langue qui est à travers le monde parfaitement bien utilisée. Aujourd'hui, c'est une langue de la diplomatie. Aujourd'hui, c'est une langue des sciences, de la diplomatie également. La langue française est un atout pour nos étudiants, justement, je dirais pour avoir la plus large mobilité. Et rien que notre programme, le programme Erasmus s'adresse à tous les étudiants. Mais vous verrez que l'Agence universitaire de la francophonie est en train de mettre un PIMEF, c'est l'équivalent d'un Erasmus francophone qui va permettre à tous ces jeunes-là d'avoir une mobilité pendant leur cursus universitaire à travers le monde francophone.
1: Beaucoup de gens pensent que le français est une langue très très difficile. Est-il vrai?
3: Comme toutes les langues, je ne dirais pas que c'est une langue difficile, mais c'est une langue qui nécessite en fait une certaine perfection, si je peux dire, à travers, je ne dirais pas à travers la langue parlée, mais à travers l'écriture. C'est une langue vraiment qui est attachante et qui a besoin justement d'être bien accompagnée. Et les jeunes, je pense, à cet âge-là, sont vraiment très capables de l'appréhender, de l'apprendre et de la faire véhiculer. Et je dirais après, surtout, de pouvoir la multiplier à travers les générations futures. Donc, je suis vraiment confiant pour l'avenir.
1: L'autre grand personnage du monde francophone ayant participé à la 33e édition des Olympiades de la langue française à Bratislava a été M. Emmanuel Samson, qui travaille pour l'Organisation internationale de la francophonie. Il est responsable du CREFECO, Centre régional francophone pour l'Europe centrale et orientale, basé à Sofia en Bulgarie, où l'on travaille auprès des différents États membres de la francophonie dans la région pour le soutien à l'enseignement du et en français.
4: Je suis venu à l'invitation de l'Association des professeurs de français et de l'agence qui organise les Olympiades nationales de Slovaquie en langue française, et je suis là en particulier pour participer au jury et je suis très content.
1: Vous venez d'écouter quelques participants des Olympiades, alors comment les trouvez-vous?
4: Bah écoutez, je suis très impressionné, hein. Je sors là juste du jury avec la catégorie la plus élevée, c'est-à-dire les jeunes lycéens qui sont en dernière année du lycée, de l'enseignement secondaire, et j'ai été extrêmement impressionné par la qualité de leur français, enfin la façon dont ils le parle, c'est vraiment excellent, je suis vraiment très impressionné, et mais pas seulement par leur niveau de langue, mais aussi par leur qualité, disons, de leur discours, voilà, et ce sont non seulement des jeunes qui parlent excellemment bien français, mais aussi ce sont des gens qui réfléchissent très bien.
1: Ça veut dire qu'ils sont différents par rapport à leurs camarades des autres pays de l'Europe?
4: Disons que il y a une particularité, je dirais régionale, dans l'Europe centrale orientale, c'est l'excellence dans l'enseignement du français. Il y a peu de pays, je parle des pays où le français n'est pas langue officielle ou langue d'enseignement, où on retrouve cette excellence dans l'enseignement du français. Donc, et ça, cette excellence, on peut la retrouver effectivement en Slovaquie. Je suis content de voir que c'est le cas aussi, mais aussi voilà, dans les pays avec lesquels on travaille, en Roumanie, en Bulgarie, je penserai aussi à ça. Et donc, je suis très content de voir que cette excellence se maintient. Et c'est notre aussi, c'est aussi pour ça qu'on est là, c'est aussi la base de notre travail à l'OIF, c'est de maintenir cette qualité dans l'enseignement du français.
1: Peut-être c'est dans la nature des pays de l'Europe centrale et orientale, peut-être d'être doué à la langue française, n'est-ce pas? Peut-être ils ont quelque chose dans l'oreille, je ne sais pas.
4: Peut-être, oui, je pense qu'il y a une tradition, déjà, il y a une tradition francophone, une tradition, encore une fois, et une exigence. Je pense que tout le monde, on est tous... Bon, il y a peut-être des locuteurs qui ont plus de facilité avec une langue étrangère, mais on peut tous arriver à l'excellence. Après, c'est une question de volonté publique, hein, des États, de promouvoir la langue française. Et moi, je suis très agréablement pas surpris, mais je constate qu'ici, voilà, il y a des moyens qui sont mis en place pour organiser ces Olympiades, par exemple. Et donc, il y a une volonté d'exigence d'arriver, d'avoir des élèves qui parlent très bien français. Et puis, ça, c'est aussi le travail des professeurs. Ça, je pense que c'est aussi le fait que les professeurs ne se contentent pas juste d'enseigner une matière, mais le font avec passion, transmettent aussi la passion qu'ils ont pour cette langue française. Et ça se voit, donc ça marche, et donc on voit les résultats. Quand on entend ces jeunes lycéens qui parlent extrêmement bien français, c'est pas juste parce qu'ils sont bons à l'école, c'est parce qu'ils ont une relation particulière avec cette langue.
1: Parmi les nombreux participants de l'Olympiade, nous avons rencontré un garçon avec sa maman, tout impatient des résultats. Les deux ont bien voulu s'exprimer en français à votre intention.
5: Bonjour, moi je suis Boris et j'ai 10 ans.
1: Tu participes dans le cadre de quelle catégorie ?
5: Catégorie en A.
1: Ça veut dire quoi ?
5: Donc ça veut dire que je suis dans la 5e classe. Et j'apprends le français.
1: Tu parles très bien français ou tu l'as appris ?
5: Merci, ma maman m'a appris français.
1: Ta maman est francophone, donc on va lui céder notre micro, pourquoi pas ? Bonjour.
6: Oui, bonjour. Bonjour, donc tu restes ici.
7: Oui, on essaie de parler français un peu à la maison. Je suis professeure de français, on discute en français à la maison, donc voilà, c'est comme ça qu'il apprend.
1: Chapeau bas, que malgré le fait que le français n'est pas votre langue maternelle, vous avez décidé de parler à votre enfant en français. Chapeau bas.
7: Merci beaucoup. En fait, on est une famille bilingue, je dirais, ou trilingue, parce que Boris, il est à moitié américain, donc il a la nationalité américaine, donc il parle anglais et il apprend le russe. Donc oui, il parle plusieurs langues et je pense qu'il aime bien le français, non ? Mm-hmm. Qu'est-ce que tu penses ? De temps en temps.
5: Oui, j'aime bien parler le français et j'aime bien aussi aller aux compétitions comme ça. C'est très amusant.
1: Il n'est pas difficile pour toi de parler avec ta maman français ? Je pense qu'en slovaque, ce serait plus simple, non ?
5: Oui, parfois, mais juste je dois m'adapter.
1: Il n'a pas le choix. Alors, je te croise les doigts pour le concours d'aujourd'hui.
5: Merci beaucoup.
7: Merci.

0: que l'événement était organisé par le ministère de l'Éducation, de la Recherche, du Développement et de la Jeunesse de la République slovaque, l'Institut national de l'éducation et de la jeunesse et enfin par la Commission professionnelle nationale des Olympiades de la langue française. Ainsi, nous voudrions remercier la présidente de l'Association slovaque des professeurs de français et plus particulièrement sa présidente Jana Birova pour son encouragement et l'âme qu'elle donne chaque année dans l'organisation de cet événement. Pour conclure, nous voudrions également féliciter les lauréats et dire un grand merci aux organisateurs de soutenir les jeunes gens talentueux. C'est tout, chers amis auditeurs. Merci de votre écoute et à la prochaine sur nos ondes. Ahoy!
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1: 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Bonne écoute.
2: Bonjour amis auditeurs, dobrý večer à vous tous, chers amis francophones, fidèles aux émissions que chaque jour vous propose la rédaction française de Radio Slovaquie Internationale. Kristina Hanáková est au micro, Peter Markovský à la régie, František Strempek a déjà effectué le choix musical qui constitue la partie dominante les samedis. Nous tous ferons de notre mieux, comme toujours, pour que votre première soirée de ce week-end soit agréable. Comme nous venons de le souligner, vous savez tous très bien que l'émission du samedi a une forte connotation musicale. Ses pages retraçant en particulier l'histoire de la musique pop et rock slovaque. Ce soir, nous vous présenterons le chanteur d'opéra Pavol Bršlík. Nous aborderons ensuite le thème du tour national des Olympiades de la langue française qui se sont déroulées tout récemment. Quant à l'introduction, c'est tout. Passons donc au menu. Une agréable écoute ou réécoute à notre compagnie.
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2: En mars dernier, le chanteur d'opéra slovaque reconnu Pavol Bršlík a fêté son 45e anniversaire. Il est né à Kisucké Nové Mesto, ville située au nord de la Slovaquie. Le ténor Pavol Bršlík est l'un des représentants les plus remarquables de la jeune génération de chanteurs sur la scène lyrique internationale. Comment Pavol Bršlík a-t-il commencé à chanter à l'opéra?
3: Ono to bola náhoda, že som sa rozhodol, že chcem spievať operu, pretože...
2: C'était tout par hasard. Quand j'ai fréquenté l'école primaire, j'allais souvent à la bibliothèque. Un jour, par inadvertance, à la place d'un disque Microsion de Michael Jackson, j'ai emprunté un opéra de Dvořák interprété par Peter

Vous venez d'écouter l'air de Fernando Anora Amorosa. Il a été chanté par le chanteur d'opéra slovaque Pavel Bršlík. L'air est tiré de l'opéra Così fan tutte, composé par Wolfgang Amadeus Mozart. Le chanteur d'opéra slovaque a commencé sa carrière professionnelle à l'étranger, en Allemagne, à l'opéra de Berlin. Pour conclure notre rubrique consacrée au carrefour de la musique slovaque, à la fin du chapitre musical d'aujourd'hui, Pavel Bršlík chantera à votre intention l'air du concert Bella Nice che d'amore. Cette air est tirée du cycle intitulé « Six airs de chambre » dont l'auteur est le compositeur Vincenzo Bellini.

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1: Les Olympiades en langue française sont un concours disciplinaire destiné aux élèves de l'enseignement primaire et secondaire. Il est divisé en 8 catégories et organisé en 3 tours scolaires, régionales et nationales. Chaque année, les Olympiades en langue française sont annoncées par le ministère de l'Éducation, de la Science et de la Recherche de la République slovaque. Sur le plan professionnel, le concours est garanti par la Commission nationale d'experts des Olympiades en langue française en coopération avec l'Association slovaque des enseignants et aussi en coopération avec l'Association slovaque des professeurs de français. C'est grâce à cette dernière et plus particulièrement sa présidente Jana Birova que nous avons pu participer la semaine dernière au tour national de la 33e édition des Olympiades en langue française. L'épreuve nationale de l'édition de cette année s'est déroulée à la faculté de pédagogie auprès de l'Université Comenius à Bratislava, sous l'égide du doyen de la faculté, la professeure Madame Žilková, et du directeur régional de l'Agence universitaire de la francophonie, le professeur Mohamed Ketata. Avant de céder le micro au directeur régional de l'Agence universitaire de la francophonie, donnons la parole à la présidente de l'Association slovaque des professeurs de français, Madame Jana Birova.
2: Bonjour, nous avons le plaisir d'organiser le 33e tour des Olympiades en langue française. Nous avons également la joie d'accueillir 47 étudiants et élèves des lycées, des collèges et des écoles primaires. Ce sont les meilleurs élèves en langue française.
1: Dans le cadre de cette 33e édition, avez-vous enregistré un intérêt au moins le même que ceux des années précédentes?
2: On voit une petite croissance par rapport au nombre des élèves et c'est suite à ce qui se passe en Russie, je crois. Donc le russe diminue un petit peu, mais pas trop. On espère que ça va s'améliorer encore plus.
1: Enregistrez-vous une amélioration du niveau de la langue française chez ces participants?
2: Donc on doit attendre les résultats. Donc d'après les points, on va voir s'il y a une augmentation du niveau. Mais normalement, oui, parce que nos élèves, ils utilisent maintenant de plus en plus les moyens technologiques pour apprendre la langue française. Ce n'est pas seulement maintenant qu'ils vont en France et ils perfectionnent là-bas leur niveau de français, mais c'est grâce aux technologies, la télévision, Internet, Facebook, YouTube, etc.
1: En quoi consiste donc cette Olympiade en langue française? Je suppose qu'il s'agit d'un examen écrit et d'un examen oral.
2: On examine, on évalue après les 4 compétences. Dans le cadre européen de référence, il y a déjà 9 compétences qui sont décrites, mais on est resté sur cette base-là. Donc 4 compétences dont les oraux sont les plus importants.
1: C'est non seulement votre association qui a organisé ces Olympiades, ce sont aussi d'autres partenaires qui vous ont encouragé et aidé, n'est-ce pas?
2: Pour la forme des Olympiades, c'est l'Institut national de la jeunesse et de la pédagogie qui s'occupe de toutes les formalités. En ce qui concerne le contenu, c'est le jury national qui est élu par l'Association slovaque des professeurs de français. Donc il y a tout un nombre de gens qui ont participé à faire ce contenu des Olympiades. Donc il y a le concepteur des tests, monsieur. Donc je remercie monsieur Christophe Callan, puis monsieur Julien Delvaux, monsieur Fabien Gibault, madame Laetitia Aubert. Oui, c'est pour les tests. Puis au niveau des examinateurs, je remercie le jury national qui était composé récemment. Il s'agit de 18 personnes qui viennent de plusieurs écoles et qui examinent dans les catégories. Pour ces formalités, je reviens là-dessus, c'est Mme Janka Krajčevičová qui est secrétaire générale et qui nous aide avec la forme.
1: Il arrive de temps en temps que les organisateurs préparent aussi pour les participants un programme d'accompagnement. Avez-vous préparé aussi pour vos participants, pour les meilleurs élèves et étudiants de la langue française en Slovaquie, quelque chose?
2: Chaque année, on prépare une visite guidée qui se passe en fait le soir ou la veille de l'événement. Et donc cette année aussi, ils ont eu la chance de visiter Bratislava avec une guide qui parlait français. Donc on a envoyé aussi nos hôtes à participer. Cette année, nous sommes honorés de pouvoir accueillir deux grands hommes de la francophonie au niveau mondial. Le premier, c'est Monsieur professeur Mohamed Ketata, qui est directeur de l'Agence universitaire de la francophonie pour l'Europe orientale et centrale. Et l'autre monsieur, c'est Monsieur Emmanuel Samson, qui est directeur du Centre régional francophone pour l'Europe centrale et orientale, qui organise aussi le tour international des Olympiades en langue française.
1: C'est sous le patronage de Monsieur Mohamed Ketata que cet événement s'est donc passé. Cédons lui donc la parole pour qu'il nous dise quelques mots, non seulement sur des Olympiades en langue française, mais aussi sur la coopération avec les universités slovaques. Est-ce pour la première fois qu'il assiste à un tel concours linguistique organisé en Slovaquie?
3: Ce concours, oui, pour la première fois, mais ce n'est pas la première fois, bien sûr, en Slovaquie. En fait, aujourd'hui, nous avons, bien sûr, ce concours international qui est les Olympiades de la langue française, où nous avons 47 jeunes lauréats qui sont là justement pour défendre leur place et peut-être de les voir encore et encore rayonner à travers le monde. L'Agence universitaire de la francophonie est encore là pour accompagner cette marche justement vers l'excellence scientifique et de la francophonie. La francophonie slovaque, elle est bien rayonnante au-delà de nos murs.
1: Aujourd'hui, vous avez eu déjà l'occasion de rencontrer les étudiants slovaques?
3: Ah, j'ai eu l'occasion en fait de les rencontrer ces dernières années et que je les rencontrerai particulièrement ce matin. J'espère dans quelques minutes, nous allons assister en fait aux résultats des Olympiades et vous allez être très agréablement surprise de la qualité des candidatures que nous avons. Nous avons des étudiants qui ont un excellent niveau de français, je dirais vraiment des C, ce qu'on appelle dans le langage ABC. Ils sont vraiment de très très bon niveau. Je peux vous assurer que dans la région, nos étudiants slovaques entièrement de leur place et la Slovaquie en général se place, je dirais, dans les 5-10 premiers pays de notre région de la francophonie en Europe centrale et orientale.
1: Vous coopérez donc avec les universités slovaques, je suppose, avec leur section francophone, n'est-ce pas?
3: Nous collaborons particulièrement avec les universités francophones qui sont membres de ce réseau international, comme l'Université de Bratislava, comme également l'Université d'économie, mais également l'Université de Banská Bystrica, l'Université Matej Bell.
1: En quoi consiste donc votre coopération avec ces universités slovaques?
3: Ce réseau international représenté par cette organisation qui est l'Agence universitaire de la francophonie est au service de nos universités membres pour les accompagner particulièrement dans tout ce qui est formation, dans tout ce qui est recherche, dans tout ce qui est internationalisation de nos universités, mais également tout ce que nous faisons, c'est pour l'employabilité de nos jeunes diplômés et pour terminer, surtout, ce que nous appelons en fait dans notre jargon la diplomatie scientifique, c'est sensibiliser les États et les gouvernements à une meilleure francophonie scientifique sur le terrain.
1: Vous rencontrez donc les étudiants slovaques. Pourriez-vous les peut-être comparer aux autres étudiants des autres pays de l'Europe centrale? Sont-ils les mêmes ou différents?
3: Ce qui est certain, c'est que les étudiants partout, je dirais, dans le monde francophone, c'est notre cible et c'est notre raison d'être. C'est comment leur assurer un meilleur avenir, mais pourquoi pas avec un plus justement de la francophonie. Les étudiants slovaques, je vous rassure qu'ils ont de très très bons niveaux et justement vous allez le découvrir ce matin à travers ce concours international qu'ils ont un très bon niveau. Ils se situent, je dirais, largement dans la moyenne internationale de nos étudiants et que rien que les résultats de ce matin vont certainement vous étonner.
1: Est-ce que vous pourriez dire un petit mot aux jeunes Slovaques qui peut-être encore ne sont pas résolus s'ils voudraient étudier comme langue étrangère le français ou l'allemand ou l'espagnol? Donc pourquoi choisir le français?
3: Tout d'abord, je dirais en fait à tous les jeunes de parler le maximum de langues. Aujourd'hui, c'est un atout extraordinaire et considérable. Au-delà de la langue maternelle et l'anglais, je les encouragerai vivement à parler le français parce qu'aujourd'hui, c'est une langue qui est à travers le monde parfaitement bien utilisée. Aujourd'hui, c'est une langue de la diplomatie. Aujourd'hui, c'est une langue des sciences, de la diplomatie également. La langue française est un atout pour nos étudiants, justement, je dirais pour avoir la plus large mobilité. Et rien que notre programme, le programme Erasmus s'adresse à tous les étudiants. Mais vous verrez que l'Agence universitaire de la francophonie est en train de mettre un PIMEF, c'est l'équivalent d'un Erasmus francophone qui va permettre à tous ces jeunes-là d'avoir une mobilité pendant leur cursus universitaire à travers le monde francophone.
1: Beaucoup de gens pensent que le français est une langue très très difficile. Est-il vrai?
3: Comme toutes les langues, je ne dirais pas que c'est une langue difficile, mais c'est une langue qui nécessite en fait une certaine perfection, si je peux dire, à travers, je ne dirais pas à travers la langue parlée, mais à travers l'écriture. C'est une langue vraiment qui est attachante et qui a besoin justement d'être bien accompagnée. Et les jeunes, je pense, à cet âge-là, sont vraiment très capables de l'appréhender, de l'apprendre et de la faire véhiculer. Et je dirais après, surtout, de pouvoir la multiplier à travers les générations futures. Donc, je suis vraiment confiant pour l'avenir.
1: L'autre grand personnage du monde francophone ayant participé à la 33e édition des Olympiades de la langue française à Bratislava a été M. Emmanuel Samson, qui travaille pour l'Organisation internationale de la francophonie. Il est responsable du CREFECO, Centre régional francophone pour l'Europe centrale et orientale, basé à Sofia en Bulgarie, où l'on travaille auprès des différents États membres de la francophonie dans la région pour le soutien à l'enseignement du et en français.
4: Je suis venu à l'invitation de l'Association des professeurs de français et de l'agence qui organise les Olympiades nationales de Slovaquie en langue française et je suis là en particulier pour participer au jury et je suis très content.
1: Vous venez d'écouter quelques participants des Olympiades, alors comment les trouvez-vous?
4: Bah écoutez, je suis très impressionné, hein. Je sors là juste du jury avec la catégorie la plus élevée, c'est-à-dire les jeunes lycéens qui sont en dernière année du lycée, de l'enseignement secondaire, et j'ai été extrêmement impressionné par la qualité de leur français, enfin la façon dont ils le parlent. C'est vraiment excellent, je suis vraiment très impressionné. Et mais pas seulement par leur niveau de langue, mais aussi par leur qualité, disons, de leur discours. Voilà, ce sont non seulement des jeunes qui parlent excellemment bien français, mais aussi ce sont des gens qui réfléchissent très bien.
1: Ça veut dire qu'ils sont différents par rapport à leurs camarades des autres pays de l'Europe?
4: Disons que il y a une particularité, je dirais, régionale dans l'Europe centrale orientale, c'est l'excellence dans l'enseignement du français. Il y a peu de pays, je parle des pays où le français n'est pas langue officielle ou langue d'enseignement, où on retrouve cette excellence dans l'enseignement du français. Donc, et ça, cette excellence, on peut la retrouver effectivement en Slovaquie. Je suis content de voir que c'est le cas aussi, mais aussi voilà, dans les pays avec lesquels on travaille, en Roumanie, en Bulgarie, je penserai aussi à ça. Et donc, je suis très content de voir que cette excellence se maintient. Et c'est notre aussi, c'est aussi pour ça qu'on est là, c'est aussi la base de notre travail à l'OIF, c'est de maintenir cette qualité dans l'enseignement du français.
1: Peut-être c'est dans la nature des pays de l'Europe centrale et orientale, peut-être d'être doué à la langue française, n'est-ce pas? Peut-être ils ont quelque chose dans l'oreille, je sais pas.
4: Peut-être, oui, je pense qu'il y a une tradition, déjà il y a une tradition francophone, une tradition encore une fois, et une exigence. Je pense que tout le monde, on est tous bon, il y a peut-être des locuteurs qui ont plus de facilité avec une langue étrangère, mais on peut tous arriver à l'excellence. Après, c'est une question de volonté publique, hein, des États, de promouvoir la langue française. Et moi, je suis très agréablement pas surpris, mais je constate qu'ici, voilà, il y a des moyens qui sont mis en place pour organiser ces Olympiades, par exemple. Et donc, il y a une volonté d'exigence d'arriver, d'avoir des élèves qui parlent très bien français. Et puis, ça, c'est aussi le travail des professeurs. Ça, je pense que c'est aussi le fait que les professeurs ne se contentent pas juste d'enseigner une matière, mais le font avec passion, transmettent aussi la passion qu'ils ont pour cette langue française. Et ça se voit, donc ça marche, et donc on voit les résultats. Quand on entend ces jeunes lycéens qui parlent extrêmement bien français, c'est pas juste parce qu'ils sont bons à l'école, c'est parce qu'ils ont une relation particulière avec cette langue.
1: Parmi les nombreux participants de l'Olympiade, nous avons rencontré un garçon avec sa maman, tout impatient des résultats. Les deux ont bien voulu s'exprimer en français à votre intention.
5: Bonjour, moi je suis Boris et j'ai 10 ans.
1: Tu participes dans le cadre de quelle catégorie ?
5: Catégorie en A.
1: Ça veut dire quoi ?
5: Donc ça veut dire que je suis dans la 5e classe. Et j'apprends le français.
1: Tu parles très bien français ou tu l'as appris?
5: Merci, ma maman m'a appris français.
1: Ta maman est francophone, donc on va lui céder notre micro, pourquoi pas? Bonjour.
6: Oui, bonjour. Bonjour. Donc, tu restes ici. Oui, on essaie de parler français un peu à la maison. Je suis professeur de français. On discute en français à la maison. Donc voilà, c'est comme ça qu'il apprend.
1: Chapeau bas, que malgré le fait que le français n'est pas votre langue maternelle, vous avez décidé de parler à votre enfant en français. Chapeau bas.
6: Merci beaucoup. En fait, on est une famille bilingue, je dirais, ou trilingue, parce que Boris, il est à moitié américain, donc il a la nationalité américaine, donc il parle anglais et il apprend le russe. Donc oui, il parle plusieurs langues et je pense qu'il aime bien le français, non ? Mm-hmm. Qu'est-ce que tu penses ? De temps en temps.
5: Oui, j'aime bien parler le français et j'aime bien aussi aller aux compétitions comme ça. C'est très amusant.
1: Il n'est pas difficile pour toi de parler avec ta maman français? Je pense qu'en slovaque, ce serait plus simple, non?
5: Oui, parfois, mais juste je dois m'adapter.
1: Il n'a pas le choix. Alors, je te croise les doigts pour le concours d'aujourd'hui.
5: Merci beaucoup.
6: Merci.

0: Que l'événement était organisé par le ministère de l'Éducation, de la Recherche, du Développement et de la Jeunesse de la République slovaque, l'Institut national de l'éducation et de la jeunesse et enfin par la Commission professionnelle nationale des Olympiades de la langue française. Ainsi, nous voudrions remercier la présidente de l'Association slovaque des professeurs de français et plus particulièrement sa présidente Jana Birova pour son encouragement et l'âme qu'elle donne chaque année dans l'organisation de cet événement. Pour conclure, nous voudrions également féliciter les lauréats et dire un grand merci aux organisateurs de soutenir les jeunes gens talentueux. C'est tout, chers amis auditeurs. Merci de votre écoute et à la prochaine sur nos ondes. Ahoy!
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1: Chers auditeurs, nous vous proposons maintenant de suivre sur les ondes de Radio Slovaquie Internationale la reprise de l'une de nos émissions. Bonne écoute.
2: Bonjour amis auditeurs, dobrý večer à vous tous, chers amis francophones, fidèles aux émissions que chaque jour vous propose la rédaction française de Radio Slovaquie Internationale. Kristina Hanáková est au micro, Peter Markovský à la régie, František Strempek a déjà effectué le choix musical qui constitue la partie dominante les samedis. Nous tous ferons de notre mieux, comme toujours, pour que votre première soirée de ce week-end soit agréable. Comme nous venons de le souligner, vous savez tous très bien que l'émission du samedi a une forte connotation musicale, ses pages retraçant en particulier l'histoire de la musique pop et rock slovaque. Ce soir, nous vous présenterons le chanteur d'opéra Pavol Bršlík. Nous aborderons ensuite le thème du tour national des Olympiades de la langue française qui se sont déroulées tout récemment. Quant à l'introduction, c'est tout. Passons donc au menu. Une agréable écoute ou réécoute à notre compagnie.
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2: En mars dernier, le chanteur d'opéra slovaque reconnu Pavol Bršlík a fêté son 45e anniversaire. Il est né à Kisucké Nové Mesto, ville située au nord de la Slovaquie. Le ténor Pavol Bršlík est l'un des représentants les plus remarquables de la jeune génération de chanteurs sur la scène lyrique internationale. Comment Pavol Bršlík a-t-il commencé à chanter à l'opéra?
3: Ono to bola náhoda, že som sa rozhodol, že chcem spievať operu, pretože...
2: C'était tout par hasard. Quand j'ai fréquenté l'école primaire, j'allais souvent à la bibliothèque. Un jour, par inadvertance, à la place d'un disque Microsion de Michael Jackson, j'ai emprunté un opéra de Dvořák interprété par Peter Dvorsky. J'ai été impressionné par le solo de ce ténor. C'était mon premier contact avec l'opéra. J'ai écouté ce disque tous les jours. Je n'aurais jamais pensé devenir chanteur d'opéra.

Vous venez d'écouter l'air de Ferrando en Ora Amorosa. Il a été chanté par le chanteur d'opéra slovaque Pavel Bršlík. L'air est tiré de l'opéra Così fan tutte, composé par Wolfgang Amadeus Mozart. Le chanteur d'opéra slovaque a commencé sa carrière professionnelle à l'étranger en Allemagne, à l'opéra de Berlin. Pour conclure notre rubrique consacrée au carrefour de la musique slovaque, à la fin du chapitre musical d'aujourd'hui, Pavel Bršlík chantera à votre intention l'air du concert Bella Niceke d'Amore. Cet air est tiré du cycle intitulé « Six airs de chambre » dont l'auteur est le compositeur Vincenzo Bellini.

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1: Les Olympiades en langue française sont un concours disciplinaire destiné aux élèves de l'enseignement primaire et secondaire. Il est divisé en 8 catégories et organisé en 3 tours scolaires, régionales et nationales. Chaque année, les Olympiades en langue française sont annoncées par le ministère de l'Éducation, de la Science et de la Recherche de la République slovaque. Sur le plan professionnel, le concours est garanti par la Commission nationale d'experts des Olympiades en langue française en coopération avec l'Association slovaque des enseignants et aussi en coopération avec l'Association slovaque des professeurs de français. C'est grâce à cette dernière et plus particulièrement sa présidente Jana Birova que nous avons pu participer la semaine dernière au tour national de la 33e édition des Olympiades en langue française. L'épreuve nationale de l'édition de cette année s'est déroulée à la faculté de pédagogie auprès de l'Université Comenius à Bratislava, sous l'égide du doyen de la faculté, la professeure Madame Žilková, et du directeur régional de l'Agence universitaire de la francophonie, le professeur Mohamed Ketata. Avant de céder le micro au directeur régional de l'Agence universitaire de la francophonie, donnons la parole à la présidente de l'Association slovaque des professeurs de français, Madame Jana Birova.
2: Bonjour, nous avons le plaisir d'organiser le 33e tour des Olympiades en langue française. Nous avons également la joie d'accueillir 47 étudiants et élèves des lycées, des collèges et des écoles primaires. Ce sont les meilleurs élèves en langue française.
1: Dans le cadre de cette 33e édition, avez-vous enregistré un intérêt au moins le même que ceux des années précédentes?
2: Oui, on voit une petite croissance par rapport au nombre des élèves et c'est suite à ce qui se passe en Russie, je crois. Donc le russe diminue un petit peu, mais pas trop. On espère que ça va s'améliorer encore plus.
1: Enregistrez-vous une amélioration du niveau de la langue française chez ces participants?
2: Donc on doit attendre les résultats. Donc d'après les points, on va voir s'il y a une augmentation du niveau. Mais normalement, oui, parce que nos élèves, ils utilisent maintenant de plus en plus les moyens technologiques pour apprendre la langue française. Ce n'est pas seulement maintenant qu'ils vont en France et ils perfectionnent là-bas leur niveau de français, mais c'est grâce aux technologies, la télévision, Internet, Facebook, YouTube, etc.
1: En quoi consiste donc cette Olympiade en langue française? Je suppose qu'il s'agit d'un examen écrit et d'un examen oral?
2: On examine, on évalue après les 4 compétences. Dans le cadre européen de référence, il y a déjà 9 compétences qui sont décrites, mais on est resté sur cette base-là. Donc 4 compétences dont les oraux sont les plus importants.
1: C'est non seulement votre association qui a organisé ces Olympiades, ce sont aussi d'autres partenaires qui vous ont encouragé, aidé, n'est-ce pas?
2: Pour la forme des Olympiades, c'est l'Institut national de la jeunesse et de la pédagogie qui s'occupe de toutes les formalités. En ce qui concerne le contenu, c'est le jury national qui est élu par l'Association slovaque des professeurs de français. Donc il y a tout un nombre de gens qui ont participé à faire ce contenu des Olympiades. Donc il y a le concepteur des tests, monsieur, donc je remercie monsieur Christophe Calan, puis monsieur Julien Delvaux, monsieur Fabien Gibault, madame Laetitia Aubert. Oui, c'est pour les tests. Puis au niveau des examinateurs, je remercie le jury national qui était composé récemment. Il s'agit de 18 personnes qui viennent de plusieurs écoles et qui examinent dans les catégories. Pour ces formalités, je reviens là-dessus, c'est madame Janka Krajčevičová qui est secrétaire générale et qui nous aide avec la forme.
1: Il arrive de temps en temps que les organisateurs préparent aussi pour les participants un programme d'accompagnement. Avez-vous préparé aussi pour vos participants, pour les meilleurs élèves et étudiants de la langue française en Slovaquie, quelque chose?
2: Chaque année, on prépare une visite guidée qui se passe en fait le soir ou la veille de l'événement. Et donc cette année aussi, ils ont eu la chance de visiter Bratislava avec une guide qui parlait français. Donc on a envoyé aussi nos hôtes à participer. Cette année, nous sommes honorés de pouvoir accueillir deux grands hommes de la francophonie au niveau mondial. Le premier, c'est Monsieur professeur Mohamed Ketata, qui est directeur de l'Agence universitaire de la francophonie pour l'Europe orientale et centrale. Et l'autre monsieur, c'est Monsieur Emmanuel Samson, qui est directeur du Centre régional francophone pour l'Europe centrale et orientale, qui organise aussi le tour international des Olympiades en langue française.
1: C'est sous le patronage de Monsieur Mohamed Ketata que cet événement s'est donc passé. Cédons lui donc la parole pour qu'il nous dise quelques mots, non seulement sur des Olympiades en langue française, mais aussi sur la coopération avec les universités slovaques. Est-ce pour la première fois qu'il assiste à un tel concours linguistique organisé en Slovaquie?
3: Ce concours, oui, pour la première fois, mais ce n'est pas la première fois, bien sûr, en Slovaquie. En fait, aujourd'hui, nous avons, bien sûr, ce concours international qui est les Olympiades de la langue française, où nous avons 47 jeunes lauréats qui sont là justement pour défendre leur place et peut-être de les voir encore et encore rayonner à travers le monde. L'Agence universitaire de la francophonie est encore là pour accompagner cette marche justement vers l'excellence scientifique et de la francophonie. La francophonie slovaque, elle est bien rayonnante au-delà de nos murs.
1: Aujourd'hui, vous avez eu déjà l'occasion de rencontrer les étudiants slovaques?
3: Ah, j'ai eu l'occasion, en fait, de les rencontrer ces dernières années et que je les rencontrerai particulièrement ce matin. J'espère, dans quelques minutes, nous allons assister, en fait, aux résultats des Olympiades et vous allez être très agréablement surprise de la qualité des candidatures que nous avons. Nous avons des étudiants qui ont un excellent niveau de français, je dirais vraiment des C, ce qu'on appelle dans le langage ABC. Ils sont vraiment de très, très bon niveau. Je peux vous assurer que dans la région, nos étudiants slovaques entièrement de leur place et la Slovaquie en général se place, je dirais, dans les 5-10 premiers pays de notre région de la francophonie en Europe centrale et orientale.
1: Vous coopérez donc avec les universités slovaques, je suppose, avec leur section francophone, n'est-ce pas?
3: Nous collaborons particulièrement avec les universités francophones qui sont membres de ce réseau international, comme l'Université de Bratislava, comme également l'Université d'économie, mais également l'Université de Banská Bystrica, l'Université Matej Bell.
1: En quoi consiste donc votre coopération avec ces universités slovaques?
3: Ce réseau international représenté par cette organisation qui est l'Agence universitaire de la francophonie est au service de nos universités membres pour les accompagner particulièrement dans tout ce qui est formation, dans tout ce qui est recherche, dans tout ce qui est internationalisation de nos universités, mais également tout ce que nous faisons, c'est pour l'employabilité de nos jeunes diplômés et pour terminer, surtout, ce que nous appelons en fait dans notre jargon la diplomatie scientifique, c'est sensibiliser les États et les gouvernements à une meilleure francophonie scientifique sur le terrain.
1: Vous rencontrez donc les étudiants slovaques. Pourriez-vous les peut-être comparer aux autres étudiants des autres pays de l'Europe centrale? Sont-ils les mêmes ou différents?
3: Ce qui est certain, c'est que les étudiants partout, je dirais, dans le monde francophone, c'est notre cible et c'est notre raison d'être. C'est comment leur assurer un meilleur avenir, mais pourquoi pas avec un plus justement de la francophonie. Les étudiants slovaques, je vous rassure qu'ils ont de très très bons niveaux et justement vous allez le découvrir ce matin à travers ce concours international qu'ils ont un très bon niveau. Ils se situent, je dirais, largement dans la moyenne internationale de nos étudiants et que rien que les résultats de ce matin vont certainement vous étonner.
1: Est-ce que vous pourriez dire un petit mot aux jeunes Slovaques qui peut-être encore ne sont pas résolus s'ils voudraient étudier comme langue étrangère le français ou l'allemand ou l'espagnol, ne manquent Pourquoi choisir le français?
3: Tout d'abord, je dirais en fait à tous les jeunes de parler le maximum de langues. Aujourd'hui, c'est un atout extraordinaire et considérable. Au-delà de la langue maternelle et l'anglais, je les encouragerai vivement à parler le français parce qu'aujourd'hui, c'est une langue qui est à travers le monde parfaitement bien utilisée. Aujourd'hui, c'est une langue de la diplomatie. Aujourd'hui, c'est une langue des sciences, de la diplomatie également. La langue française est un atout pour nos étudiants, justement, je dirais pour avoir la plus large mobilité. Et rien que notre programme, le programme Erasmus s'adresse à tous les étudiants. Mais vous verrez que l'Agence universitaire de la francophonie est en train de mettre un PIMEF, c'est l'équivalent d'un Erasmus francophone qui va permettre à tous ces jeunes-là d'avoir une mobilité pendant leur cursus universitaire à travers le monde francophone.
1: Beaucoup de gens pensent que le français est une langue très très difficile. Est-il vrai?
3: Comme toutes les langues, je ne dirais pas que c'est une langue difficile, mais c'est une langue qui nécessite en fait une certaine perfection, si je peux dire, à travers, je ne dirais pas à travers la langue parlée, mais à travers l'écriture. C'est une langue vraiment qui est attachante et qui a besoin justement d'être bien accompagnée. Et les jeunes, je pense, à cet âge-là, sont vraiment très capables de l'appréhender, de l'apprendre et de la faire véhiculer. Et je dirais après, surtout, de pouvoir la multiplier à travers les générations futures. Donc je suis vraiment confiant pour l'avenir.
1: L'autre grand personnage du monde francophone ayant participé à la 33e édition des Olympiades de la langue française à Bratislava a été M. Emmanuel Samson, qui travaille pour l'Organisation internationale de la francophonie. Il est responsable du CREFECO, Centre régional francophone pour l'Europe centrale et orientale, basé à Sofia en Bulgarie, où l'on travaille auprès des différents États membres de la francophonie dans la région pour le soutien à l'enseignement du et en français.
4: Je suis venu à l'invitation de l'Association des professeurs de français et de l'agence qui organise les Olympiades nationales de Slovaquie en langue française, et je suis là en particulier pour participer au jury. Et je suis très content.
1: Vous venez d'écouter quelques participants des Olympiades. Alors, comment les trouvez-vous?
4: Bah écoutez, je suis très impressionné. Je sors là juste du jury avec la catégorie la plus élevée, c'est-à-dire les jeunes lycéens qui sont en dernière année du lycée, de l'enseignement secondaire. Et j'ai été extrêmement impressionné par la qualité de leur français, enfin la façon dont ils le parle, c'est vraiment excellent, je suis vraiment très impressionné, et mais pas seulement par leur niveau de langue, mais aussi par leur qualité, disons, de leur discours, voilà, ce sont non seulement des jeunes qui parlent excellemment bien français, mais aussi ce sont des gens qui réfléchissent très bien.
1: Ça veut dire qu'ils sont différents par rapport à leurs camarades des autres pays de l'Europe?
4: Disons que il y a une particularité, je dirais, régionale dans l'Europe centrale orientale, c'est l'excellence dans l'enseignement du français. Il y a peu de pays, je parle des pays où le français n'est pas langue officielle ou langue d'enseignement, où on retrouve cette excellence dans l'enseignement du français. Donc, et ça, cette excellence, on peut la retrouver effectivement en Slovaquie. Je suis content de voir que c'est le cas aussi, mais aussi voilà, dans les pays avec lesquels on travaille, en Roumanie, en Bulgarie, je penserais aussi à ça. Et donc, je suis très content de voir que cette excellence se maintient. Et c'est notre aussi, c'est aussi pour ça qu'on est là, c'est aussi la base de notre travail à l'OIF, c'est de maintenir cette qualité dans l'enseignement du français.
1: Peut-être c'est dans la nature des pays de l'Europe centrale et orientale, peut-être d'être doué à la langue française, n'est-ce pas? Peut-être ils ont quelque chose dans l'oreille, je ne sais pas.
4: Peut-être, oui, je pense qu'il y a une tradition, déjà, il y a une tradition francophone, une tradition, encore une fois, et une exigence. Je pense que tout le monde, on est tous... Bon, il y a peut-être des locuteurs qui ont plus de facilité avec une langue étrangère, mais on peut tous arriver à l'excellence. Après, c'est une question de volonté publique, hein, des États, de promouvoir la langue française. Et moi, je suis très agréablement pas surpris, mais je constate qu'ici, voilà, il y a des moyens qui sont mis en place pour organiser ces Olympiades, par exemple. Et donc, il y a une volonté d'exigence d'arriver, d'avoir des élèves qui parlent très bien français. Et puis, ça, c'est aussi le travail des professeurs. Ça, je pense que c'est aussi le fait que les professeurs ne se contentent pas juste d'enseigner une matière, mais le font avec passion, transmettent aussi la passion qu'ils ont pour cette langue française. Et ça se voit, donc ça marche, et donc on voit les résultats. résultats. Quand on entend ces jeunes lycéens qui parlent extrêmement bien français, c'est pas juste parce qu'ils sont bons à l'école, c'est parce qu'ils ont une relation particulière avec cette langue.
1: Parmi les nombreux participants de l'Olympiade, nous avons rencontré un garçon avec sa maman, tout impatient des résultats. Les deux ont bien voulu s'exprimer en français à votre intention.
5: Bonjour, moi je suis Boris et j'ai 10 ans.
1: Tu participes dans le cadre de quelle catégorie?
5: Catégorie en A.
1: Ça veut dire quoi?
5: Donc ça veut dire que je suis dans la 5e classe. Et j'apprends le français.
1: Tu parles très bien français ou tu l'as appris?
5: Merci, ma maman m'a appris français.
1: Ta maman est francophone, donc on va lui céder notre micro, pourquoi pas? Bonjour.
6: Oui, bonjour. Bonjour. Donc, tu restes ici. Oui, on essaie de parler français un peu à la maison. Je suis professeure de français. On discute en français à la maison. Donc voilà, c'est comme ça qu'il apprend.
1: Chapeau bas, que malgré le fait que le français n'est pas votre langue maternelle, vous avez décidé de parler à votre enfant en français. Chapeau bas.
6: Merci beaucoup. En fait, on est une famille bilingue, je dirais, ou trilingue, parce que Boris, il est à moitié américain, donc il a la nationalité américaine, donc il parle anglais et il apprend le russe. Donc oui, il parle plusieurs langues et je pense qu'il aime bien le français, non? Mm-hmm. Qu'est-ce que tu penses? De temps en temps.
5: Oui, j'aime bien parler le français et j'aime bien aussi aller aux compétitions comme ça. C'est très amusant.
1: Il n'est pas difficile pour toi de parler avec ta maman français? Je pense qu'en slovaque, ce serait plus simple, non?
5: Oui, parfois, mais juste je dois m'adapter.
1: Il n'a pas le choix. Alors, je te croise les doigts pour le concours d'aujourd'hui.
5: Merci, merci beaucoup.
6: Merci.
1: Ajoutons encore une fois que l'événement était organisé par le ministère de l'Éducation, de la Recherche, du Développement et de la Jeunesse de la République slovaque, l'Institut national de l'Éducation et de la Jeunesse et enfin par la Commission professionnelle nationale des Olympiades de la langue française. Ainsi, nous voudrions remercier la présidente de l'Association slovaque des professeurs de français et plus particulièrement sa présidente Yana Birova pour son encouragement et l'âme qu'elle donne chaque année dans l'organisation de cet événement. Pour conclure, nous voudrions également féliciter les lauréats et dire un grand merci aux organisateurs de soutenir les jeunes gens talentueux. C'est tout, chers amis auditeurs. Merci de votre écoute et à la prochaine sur nos ondes. Ahoy!
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1: Chers auditeurs, nous vous proposons maintenant de suivre sur les ondes de Radio Slovaquie Internationale la reprise de l'une de nos émissions. Bonne écoute.
2: Bonjour amis auditeurs, dobrý večer à vous tous, chers amis francophones, fidèles aux émissions que chaque jour vous propose la rédaction française de Radio Slovaquie Internationale. Kristina Hanáková est au micro, Peter Markovský à la régie, František Strempek a déjà effectué le choix musical qui constitue la partie dominante les samedis. Nous tous ferons de notre mieux, comme toujours, pour que votre première soirée de ce week-end soit agréable. Comme nous venons de le souligner, vous savez tous très bien que l'émission du samedi a une forte connotation musicale, ses pages retraçant en particulier l'histoire de la musique pop et rock slovaque. Ce soir, nous vous présenterons le chanteur d'opéra Pavol Bršlík. Nous aborderons ensuite le thème du tour national des Olympiades de la langue française qui se sont déroulées tout récemment. Quant à l'introduction, c'est tout. Passons donc au menu. Une agréable écoute ou réécoute à notre compagnie.
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2: En mars dernier, le chanteur d'opéra slovaque reconnu Pavol Bršlík a fêté son 45e anniversaire. Il est né à Kisucké Nové Mesto, ville située au nord de la Slovaquie. Le ténor Pavol Bršlík est l'un des représentants les plus remarquables de la jeune génération de chanteurs sur la scène lyrique internationale. Comment Pavol Bršlík a-t-il commencé à chanter à l'opéra?
3: Ono to bola náhoda, že som sa rozhodol, že chcem spievať operu, pretože...
2: C'était tout par hasard. Quand j'ai fréquenté l'école primaire, j'allais souvent à la bibliothèque. Un jour, par inadvertance, à la place d'un disque Microsion de Michael Jackson, j'ai emprunté un opéra de Dvořák interprété par Peter Dvorsky. J'ai été impressionné par le solo de ce ténor. C'était mon premier contact avec l'opéra. J'ai écouté ce disque tous les jours. Je n'aurais jamais pensé devenir chanteur d'opéra.

Vous venez d'écouter l'air de Ferrando en Ora Amorosa. Il a été chanté par le chanteur d'opéra slovaque Pavel Bršlík. L'air est tiré de l'opéra Così fan tutte, composé par Wolfgang Amadeus Mozart. Le chanteur d'opéra slovaque a commencé sa carrière professionnelle à l'étranger en Allemagne, à l'opéra de Berlin. Pour conclure notre rubrique consacrée au carrefour de la musique slovaque, à la fin du chapitre musical d'aujourd'hui, Pavel Bršlík chantera à votre intention l'air du concert Bella Nice che d'amore. Cet air est tiré du cycle intitulé « Six airs de chambre » dont l'auteur est le compositeur Vincenzo Bellini.

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1: Les Olympiades en langue française sont un concours disciplinaire destiné aux élèves de l'enseignement primaire et secondaire. Il est divisé en 8 catégories et organisé en 3 tours scolaires, régionales et nationales. Chaque année, les Olympiades en langue française sont annoncées par le ministère de l'Éducation, de la Science et de la Recherche de la République slovaque. Sur le plan professionnel, le concours est garanti par la Commission nationale d'experts des Olympiades en langue française en coopération avec l'Association slovaque des enseignants et aussi en coopération avec l'Association slovaque des professeurs de français. C'est grâce à cette dernière et plus particulièrement sa présidente Jana Birova que nous avons pu participer la semaine dernière au tour national de la 33e édition des Olympiades en langue française. L'épreuve nationale de l'édition de cette année s'est déroulée à la faculté de pédagogie auprès de l'Université Comenius à Bratislava, sous l'égide du doyen de la faculté, la professeure Madame Žilková, et du directeur régional de l'Agence universitaire de la francophonie, le professeur Mohamed Ketata. Avant de céder le micro au directeur régional de l'Agence universitaire de la francophonie, donnons la parole à la présidente de l'Association slovaque des professeurs de français, Madame Jana Birova.
2: Bonjour, nous avons le plaisir d'organiser le 33e tour des Olympiades en langue française. Nous avons également la joie d'accueillir 47 étudiants et élèves des lycées, des collèges et des écoles primaires. Ce sont les meilleurs élèves en langue française.
1: Dans le cadre de cette 33e édition, avez-vous enregistré un intérêt au moins le même que ceux des années précédentes?
2: On voit une petite croissance par rapport au nombre des élèves et c'est suite à ce qui se passe en Russie, je crois. Donc le russe diminue un petit peu, mais pas trop. On espère que ça va s'améliorer encore plus.
1: Enregistrez-vous une amélioration du niveau de la langue française chez ces participants?
2: Donc on doit attendre les résultats. Donc d'après les points, on va voir s'il y a une augmentation du niveau. Mais normalement, oui, parce que nos élèves, ils utilisent maintenant de plus en plus les moyens technologiques pour apprendre la langue française. Ce n'est pas seulement maintenant qu'ils vont en France et ils perfectionnent là-bas leur niveau de français, mais c'est grâce aux technologies, la télévision, Internet, Facebook, YouTube, etc.
1: En quoi consiste donc cette Olympiade en langue française? Je suppose qu'il s'agit d'un examen écrit et d'un examen oral.
2: On examine, on évalue après les 4 compétences. Dans le cadre européen de référence, il y a déjà 9 compétences qui sont décrites, mais on est resté sur cette base-là. Donc 4 compétences dont les oraux sont les plus importants.
1: C'est non seulement votre association qui a organisé ces Olympiades, ce sont aussi d'autres partenaires qui vous ont encouragé, aidé, n'est-ce pas?
2: Pour la forme des Olympiades, c'est l'Institut national de la jeunesse et de la pédagogie qui s'occupe de toutes les formalités. En ce qui concerne le contenu, c'est le jury national qui est élu par l'Association slovaque des professeurs de français. Donc il y a tout un nombre de gens qui ont participé à faire ce contenu des Olympiades. Donc il y a le concepteur des tests, monsieur. Donc je remercie monsieur Christophe Calan, puis monsieur Julien Delvaux, monsieur Fabien Gibault, madame Laetitia Aubert. Oui, c'est pour les tests. Puis au niveau des examinateurs, je remercie le jury national qui était composé récemment. Il s'agit de 18 personnes qui viennent de plusieurs écoles et qui examinent dans les catégories. Pour ces formalités, je reviens là-dessus, c'est madame Janka Krajčevičeva qui est secrétaire générale et qui nous aide avec la forme.
1: Il arrive de temps en temps que les organisateurs préparent aussi pour les participants un programme d'accompagnement. Avez-vous préparé aussi pour vos participants, pour les meilleurs élèves et étudiants de la langue française en Slovaquie, quelque chose?
2: Chaque année, on prépare une visite guidée qui se passe en fait le soir ou la veille de l'événement. Et donc cette année aussi, ils ont eu la chance de visiter Bratislava avec une guide qui parlait français. Donc on a envoyé aussi nos hôtes à participer. Cette année, nous sommes honorés de pouvoir accueillir deux grands hommes de la francophonie au niveau mondial. Le premier, c'est Monsieur professeur Mohamed Ketata, qui est directeur de l'Agence universitaire de la francophonie pour l'Europe orientale et centrale. Et l'autre monsieur, c'est Monsieur Emmanuel Samson, qui est directeur du Centre régional francophone pour l'Europe centrale et orientale, qui organise aussi le tour international des Olympiades en langue française.
1: C'est sous le patronage de Monsieur Mohamed Ketata que cet événement s'est donc passé. Cédons lui donc la parole pour qu'il nous dise quelques mots, non seulement sur des Olympiades en langue française, mais aussi sur la coopération avec les universités slovaques. Est-ce pour la première fois qu'il assiste à un tel concours linguistique organisé en Slovaquie?
3: Ce concours, oui, pour la première fois, mais ce n'est pas la première fois, bien sûr, en Slovaquie. En fait, aujourd'hui, nous avons, bien sûr, ce concours international qui est les Olympiades de la langue française, où nous avons 47 jeunes lauréats qui sont là justement pour défendre leur place et peut-être de les voir encore et encore rayonner à travers le monde. L'Agence universitaire de la francophonie est encore là pour accompagner cette marche justement vers l'excellence scientifique et de la francophonie. La francophonie slovaque, elle est bien rayonnante au-delà de nos murs.
1: Aujourd'hui, vous avez eu déjà l'occasion de rencontrer les étudiants slovaques?
3: Ah, j'ai eu l'occasion, en fait, de les rencontrer ces dernières années et que je les rencontrerai particulièrement ce matin. J'espère, dans quelques minutes, nous allons assister, en fait, aux résultats des Olympiades et vous allez être très agréablement surprise de la qualité des candidatures que nous avons. Nous avons des étudiants qui ont un excellent niveau de français, je dirais vraiment des C, ce qu'on appelle dans le langage ABC. Ils sont vraiment de très très bon niveau. Je peux vous assurer que dans la région, nos étudiants slovaques ont entièrement leur place et la Slovaquie en général se place, je dirais, dans les 5-10 premiers pays de notre région de la francophonie en Europe centrale et orientale.
1: Vous coopérez donc avec les universités slovaques, je suppose avec leur section francophone, n'est-ce pas?
3: Nous collaborons particulièrement avec les universités francophones qui sont membres de ce réseau international, comme l'Université de Bratislava, comme également l'Université d'économie, mais également l'Université de Banská Bystrica, l'Université Matej Bell.
1: En quoi consiste donc votre coopération avec ces universités slovaques?
3: Ce réseau international représenté par cette organisation qui est l'Agence universitaire de la francophonie est au service de nos universités membres pour les accompagner particulièrement dans tout ce qui est formation, dans tout ce qui est recherche, dans tout ce qui est internationalisation de nos universités, mais également tout ce que nous faisons, c'est pour l'employabilité de nos jeunes diplômés et pour terminer, surtout ce que nous appelons en fait dans notre jargon la diplomatie scientifique, c'est sensibiliser les États et les gouvernements à une meilleure francophonie scientifique sur le terrain.
1: Vous rencontrez donc les étudiants slovaques. Pourriez-vous les peut-être comparer aux autres étudiants des autres pays de l'Europe centrale? Sont-ils les mêmes ou différents?
3: Ce qui est certain, c'est que les étudiants partout, je dirais, dans le monde francophone, c'est notre cible et c'est notre raison d'être. C'est comment leur assurer un meilleur avenir, mais pourquoi pas avec un plus justement de la francophonie. Les étudiants slovaques, je vous rassure qu'ils ont de très très bons niveaux et justement vous allez le découvrir ce matin à travers ce concours international qu'ils ont un très bon niveau. Ils se situent, je dirais, largement dans la moyenne internationale de nos étudiants et que rien que les résultats de ce matin vont certainement vous étonner.
1: Est-ce que vous pourriez dire un petit mot aux jeunes Slovaques qui peut-être encore ne sont pas résolus s'ils voudraient étudier comme langue étrangère le français ou l'allemand ou l'espagnol? Donc pourquoi choisir le français?
3: Tout d'abord, je dirais en fait à tous les jeunes de parler le maximum de langues. Aujourd'hui, c'est un atout extraordinaire et considérable. Au-delà de la langue maternelle et l'anglais, je les encouragerai vivement à parler le français parce qu'aujourd'hui, c'est une langue qui est à travers le monde parfaitement bien utilisé. Aujourd'hui, c'est une langue de la diplomatie. Aujourd'hui, c'est une langue des sciences, de la diplomatie également. La langue française est un atout pour nos étudiants, justement, je dirais, pour avoir la plus large mobilité. Et rien que notre programme, le programme Erasmus s'adresse à tous les étudiants. Mais vous verrez que l'Agence universitaire de la francophonie est en train de mettre un PIMEF, c'est l'équivalent d'un Erasmus francophone qui va permettre à tous ces jeunes-là d'avoir une mobilité pendant leur cursus universitaire à travers le monde francophone.
1: Beaucoup de gens pensent que le français est une langue très très difficile. Est-il vrai?
3: Comme toutes les langues, je ne dirais pas que c'est une langue difficile, mais c'est une langue qui nécessite en fait une certaine perfection, si je peux dire, à travers, je ne dirais pas à travers la langue parlée, mais à travers l'écriture. C'est une langue vraiment qui est attachante et qui a besoin justement d'être bien accompagnée. Et les jeunes, je pense, à cet âge-là, sont vraiment très capables de l'appréhender, de l'apprendre et de la faire véhiculer. Et je dirais après, surtout, de pouvoir la multiplier à travers les générations futures. Donc je suis vraiment confiant pour l'avenir.
1: L'autre grand personnage du monde francophone ayant participé à la 33e édition des Olympiades de la langue française à Bratislava a été M. Emmanuel Samson, qui travaille pour l'Organisation internationale de la francophonie. Il est responsable du CREFECO, Centre régional francophone pour l'Europe centrale et orientale, basé à Sofia en Bulgarie, où l'on travaille auprès des différents États membres de la francophonie dans la région pour le soutien à l'enseignement du et en français.
4: Je suis venu à l'invitation de l'Association des professeurs de français et de l'agence qui organise les Olympiades nationales de Slovaquie en langue française, et je suis là en particulier pour participer au jury. Et je suis très content.
1: Vous venez d'écouter quelques participants des Olympiades. Alors, comment les trouvez-vous?
4: Bah écoutez, je suis très impressionné. Je sors là juste du jury avec la catégorie la plus élevée, c'est-à-dire les jeunes lycéens qui sont en dernière année du lycée, de l'enseignement secondaire. Et j'ai été extrêmement impressionné par la qualité de leur français, enfin la façon dont ils le parlent. C'est vraiment excellent, je suis vraiment très impressionné. Et mais pas seulement par leur niveau de langue, mais aussi par leur qualité, disons, de leur discours. Voilà, ce sont non seulement des jeunes qui parlent excellemment bien français, mais aussi ce sont des gens qui réfléchissent très bien.
1: Ça veut dire qu'ils sont différents par rapport à leurs camarades des autres pays de l'Europe?
4: Disons que il y a une particularité, je dirais, régionale dans l'Europe centrale orientale, c'est l'excellence dans l'enseignement du français. Il y a peu de pays, je parle des pays où le français n'est pas langue officielle ou langue d'enseignement, où on retrouve cette excellence dans l'enseignement du français. Donc, et ça, cette excellence, on peut la retrouver effectivement en Slovaquie. Je suis content de voir que c'est le cas aussi, mais aussi dans les pays avec lesquels on travaille, en Roumanie, en Bulgarie, je penserais aussi à ça. Et donc, je suis très content de voir que cette excellence se maintient. Et c'est notre aussi, c'est aussi pour ça qu'on est là, c'est aussi la base de notre travail à l'OIF, c'est de maintenir cette qualité dans l'enseignement du français.
1: Peut-être c'est dans la nature des pays de l'Europe centrale et orientale, peut-être d'être doué à la langue française, n'est-ce pas? Peut-être ils ont quelque chose dans l'oreille, je ne sais pas.
4: Peut-être, oui, je pense qu'il y a une tradition, déjà, il y a une tradition francophone, une tradition, encore une fois, et une exigence. Je pense que tout le monde, on est tous... il y a peut-être des locuteurs qui ont plus de facilité avec une langue étrangère, mais on peut tous arriver à l'excellence. Après, c'est une question de volonté publique, des États, de promouvoir la langue française. Et moi, je suis très agréablement pas surpris, mais je constate qu'ici, il y a des moyens qui sont mis en place pour organiser ces Olympiades, par exemple. Et donc, il y a une volonté d'exigence d'arriver, d'avoir des élèves qui parlent très bien français. Et puis, ça, c'est aussi le travail des professeurs. Ça, je pense que c'est aussi le fait que les professeurs ne se contentent pas juste d'enseigner une matière, mais le font avec passion, transmettent aussi la passion qu'ils ont pour cette langue française. Et ça se voit, donc ça marche, et donc on voit les résultats. Quand on entend ces jeunes lycéens qui parlent extrêmement bien français, c'est pas juste parce qu'ils sont bons à l'école, c'est parce qu'ils ont une relation particulière avec cette langue.
1: Parmi les nombreux participants de l'Olympiade, nous avons rencontré un garçon avec sa maman, tout impatient des résultats. Les deux ont bien voulu s'exprimer en français à votre intention.
5: Bonjour, moi je suis Boris et j'ai 10 ans.
1: Tu participes dans le cadre de quelle catégorie ?
5: Catégorie en A.
1: Ça veut dire quoi ?
5: Donc ça veut dire que je suis dans la 5e classe. Et j'apprends le français.
1: Tu parles très bien français ou tu l'as appris ?
5: Merci, ma maman m'a appris français.
1: Ta maman est francophone, donc on va lui céder notre micro, pourquoi pas ? Bonjour.
6: Oui, bonjour. Bonjour. Donc, tu restes ici.
7: Oui, on essaie de parler français un peu à la maison. Je suis professeure de français. On discute en français à la maison. Donc voilà, c'est comme ça qu'il apprend.
1: Chapeau bas, que malgré le fait que le français n'est pas votre langue maternelle, vous avez décidé de parler à votre enfant en français. Chapeau bas.
7: Merci beaucoup. En fait, on est une famille bilingue, je dirais, ou trilingue, parce que Boris, il est à moitié américain, donc il a la nationalité américaine, donc il parle anglais et il apprend le russe. Donc oui, il parle plusieurs langues et je pense qu'il aime bien le français, non ? Mm-hmm. Qu'est-ce que tu penses ? De temps en temps.
5: Oui, j'aime bien parler le français et j'aime bien aussi aller aux compétitions comme ça. C'est très amusant.
1: Il n'est pas difficile pour toi de parler avec ta maman français ? Je pense qu'en slovaque, ce serait plus simple, non ?
5: Oui, parfois, mais juste je dois m'adapter.
1: Il n'a pas le choix. Alors, je te croise les doigts pour le concours d'aujourd'hui.
5: Merci beaucoup.
7: Merci.

0: que l'événement était organisé par le ministère de l'Éducation, de la Recherche, du Développement et de la Jeunesse de la République slovaque, l'Institut national de l'éducation et de la jeunesse et enfin par la Commission professionnelle nationale des Olympiades de la langue française. Ainsi, nous voudrions remercier la présidente de l'Association slovaque des professeurs de français et plus particulièrement sa présidente Jana Birova pour son encouragement et l'âme qu'elle donne chaque année dans l'organisation de cet événement. Pour conclure, nous voudrions également féliciter les lauréats et dire un grand merci aux organisateurs de soutenir les jeunes gens talentueux. C'est tout, chers amis auditeurs. Merci de votre écoute et à la prochaine sur nos ondes. Ahoy!
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1: Bonjour à tous et à toutes. Les faits marquants, les informations à retenir tant à l'international qu'au national, faisons un tour d'horizon de l'actualité de cette semaine en Slovaquie, dans votre hebdo du dimanche.
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1: Préparée et présentée par Marie-Andine. Après la violente tempête qu'a subi Bratislava dans la soirée du 21 juin, un arbre est tombé sur un SUV garé sur un parking. Les pompiers, en dégageant l'arbre, ont demandé au propriétaire de la voiture de la reculer. Celle-ci a fait une embardée en marche arrière, percutant le trottoir, avant de se retourner sur un groupe de personnes, blessant gravement une petite fille de 11 ans et l'archère Denisa Urban Barankova qui succomba à ses blessures. L'archère Denisa Urban Barankova était l'une des figures les plus emblématiques du tir à l'arc slovaque, représentant la Slovaquie aux Jeux Olympiques de Tokyo en 2020 et de Paris en 2024. En 2021, elle a remporté la médaille de bronze au championnat d'Europe de tir à l'arc. L'année dernière, elle a décroché l'or aux Jeux mondiaux de Chengdu en Chine et en mai dernier, elle s'était qualifiée pour les Jeux européens de 2027 à Antalya en Turquie. Une enquête est ouverte pour homicide involontaire commis simultanément à des coups et blessures. Le ministre slovaque des Affaires étrangères, Juraj Blanár, effectue du samedi 20 juin au jeudi 25 juin une visite de travail au Panama à l'occasion de la 56e Assemblée générale de l'Organisation des États américains. Il s'agit de la première visite officielle d'un chef de la diplomatie slovaque dans ce pays. L'objectif principal de ce déplacement est de renforcer les relations politiques et économiques avec les pays d'Amérique latine et d'obtenir un soutien à la candidature de la Slovaquie comme membre non permanent du Conseil de sécurité de l'ONU pour la période 2028-2029. La ministre de l'économie, Denisa Šaková, a déclaré que le budget de l'État en préparation sera axé sur le maintien du niveau de vie des citoyens, de la préservation des avantages sociaux. Selon elle, le gouvernement ne veut pas permettre une baisse de niveau de vie et prévoit de poursuivre le soutien aux pensions de 13e mois, aux familles avec enfants, à l'augmentation du salaire minimum, ainsi qu'à l'aide face au prix élevé de l'énergie. Les négociations sur le budget sont encore en cours et les détails ne sont pas encore connus, des changements dans le système fiscal et des cotisations étant également envisagés. Le député de l'opposition Marian Viskupić a critiqué le gouvernement, affirmant que la consolidation budgétaire est insuffisante et que le niveau de vie de la population s'est détérioré. Il propose des économies importantes dans l'administration publique, une réduction du nombre d'employés de l'État, la suppression de la taxe sur les transactions et une baisse des impôts des charges sociales. Les premiers ministres des pays du groupe de Visegrad se réuniront à nouveau ce mardi en sommet officiel après une interruption de 2 ans. L'événement se tiendra à Budapest et dans la ville voisine de Gödöllő sous l'égide du nouveau premier ministre hongrois Peter Magyar. Le premier ministre slovaque Robert Fico, le premier ministre tchèque Andrej Babiš et le premier ministre polonais Donald Tusk participeront à la réunion. Les attentes sont élevées avant ce sommet. La coopération a commencé à décliner après le déclenchement de la guerre russo-ukrainienne, bien que le V4 ait auparavant exercé une influence considérable au sein de l'Union européenne. Les 4 premiers ministres ambitionnent de rétablir le fonctionnement du Visegrad et son influence au sein de l'Union européenne et de ce fait coordonner leur action sur les décisions européennes les plus importantes.
2: Les élections couplées des municipales et des régionales se tiendront le 24 octobre de cette année. La date du scrutin a été annoncée hier mardi par le président du Parlement slovaque, Richard Raši. La décision officielle sera publiée au journal officiel ce mercredi 24 juin. Les électeurs seront appelés à élire pour un mandat de 4 ans le même jour et dans le même bureau de vote, les maires des communes et des villes, les présidents des régions autonomes ainsi que les membres des conseils municipaux, locaux et régionaux. La gare principale de Bratislava est en cours de modernisation. Les travaux de rénovation de base ont déjà commencé et devraient être achevés d'ici la fin du mois de septembre de cette année. Ils comprennent notamment la rénovation complète des sanitaires ainsi que la création d'une liaison entre le couloir de sortie et le hall principal. C'est ce qu'a annoncé hier mardi le ministre des Transports, Josef Raj, qui a également confirmé le lundi 22 juin sa candidature au poste de maire de Bratislava. Dans le cadre de ces travaux, des systèmes de climatisation seront installés dans les salles d'attente, les conditions actuelles ne répondant pas aux normes d'hygiène. Les voyageurs pourront bientôt profiter d'une salle d'attente climatisée, a déclaré le ministre. Parallèlement, la préparation de la documentation technique pour la rénovation complète de la gare principale, y compris sa partie classée au patrimoine, a également débuté. Ces travaux de conception devraient être achevés vers la fin de cette année. Les chemins de fer de la République slovaque pourront ensuite lancer un appel d'offres pour sélectionner l'entreprise chargée de la rénovation complète, a précisé le ministre. Ajoutez que le coût prévisionnel de la rénovation complète de la gare est estimé à environ 20 millions d'euros. Nous cherchons à financer ce projet grâce aux fonds européens. C'est pourquoi une procédure d'autorisation plus complexe a été choisie, notamment en coopération avec les services du patrimoine afin de garantir une préparation technique irréprochable et d'éviter tout problème lors de l'obtention des financements européens, a-t-il expliqué.
1: Cet hebdo est maintenant terminé, mais restez avec nous car nous enchaînons avec votre émission dominicale Entre nous.
2: Chers auditeurs, soyez les bienvenus à l'écoute de notre émission dominicale La Slovaquie en direct. Au micro aujourd'hui, Kristina Hanáková, à la régie technique Romana Šunderlíková et la sélection musicale est signée Rado Meša. Toute l'équipe est heureuse de passer avec vous cette prochaine demi-heure en votre compagnie. L'émission de ce dimanche sera toute particulière. Elle sera privée de notre rubrique hebdomadaire Entre nous, consacrée à vos correspondances. La raison en est qu'aujourd'hui, nous vous invitons à écouter une nouvelle partie de la série consacrée au centenaire de la Radio Slovaque.
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2: La radio slovaque célèbre en cette année 2026 son centenaire et dans notre cycle spécial pour Radio Slovaquie Internationale, nous replongeons une fois de plus dans la mémoire des ondes. Aujourd'hui, nous nous intéressons aux figures emblématiques qui ont façonné notre culture, le reportage sportif et la scène musicale. Cette émission a été préparée par Roman Bomboš.
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2: Notre premier guide à travers le temps sera le légendaire homme de théâtre, acteur et metteur en scène Janko Borodáč. Peu après la création de la radio, il s'est vu confier une mission difficile, développer la radiodiffusion à Košice et y constituer une nouvelle équipe. Il était alors confronté à un immense dilemme. Ce nouveau média n'allait-il pas détourner le public des salles de théâtre?
4: J'avais terriblement peur pour le théâtre professionnel slovaque de l'époque et je me suis battu contre tous ceux qui dressaient des obstacles sur notre nouvelle voie. Mais lorsque nous avons découvert la radio, nous ne l'avons pas considérée comme de la concurrence déloyale. Nous étions convaincus qu'elle nous aiderait énormément dans cette nouvelle entreprise et ce nouveau travail. Aujourd'hui, nous avançons main dans la main avec elle vers un objectif commun.
2: De la ville de Košice, transportons-nous maintenant vers une voie devenue synonyme du rendez-vous radiophonique dominical consacré à la poésie. où au conte, l'acteur Karo Machata comptait parmi les voix les plus emblématiques du siècle dernier, ce qui lui a valu de recevoir le prestigieux prix du micro de cristal. Il aimait profondément son métier d'acteur, mais dès ses débuts, il a nourri un immense désir de faire partie du monde de la radio.
4: Je regardais avec envie, presque avec jalousie, la poignée de porte de la radio et je voulais devenir speaker radiophonique. Ce désir ne s'est jamais réalisé. La radio a bercé mon enfance. J'écoutais chaque pièce radiophonique, chaque cabaret, j'écoutais tout. J'absorbais la radio, comme on disait à l'époque. Je passais des heures assis devant le poste. Dans mon imagination, je me représentais cette atmosphère agréable qui régnait à la radio, cette pénombre où le speaker est seul dans le studio avec son microphone et s'adresse à tous les auditeurs.
2: Quittons maintenant le microphone du studio de radio pour rejoindre directement les stades sportifs. La légende incontestée du reportage sportif

0: dans les retransmissions des championnats du monde de hockey de 1947. Ou peut-être parce que je passais mon temps dans les stades de football. L'idée de devenir reporter ne me quittait jamais, ni sur le chemin de l'école, ni au retour. Je rentrais de la gare à pied, ce qui me prenait environ une demi-heure. Et pendant tout ce temps, dans ma tête ou à voix haute, je commentais les événements comme si j'étais déjà en direct à la radio.
1: Restons encore un moment dans le domaine du sport, car la radio a aussi contribué à faire tomber les barrières. Maria Zawarska est entrée dans l'histoire comme la toute première femme reporter sportive de l'ancienne Tchécoslovaquie. Grâce à sa voix féminine, elle a apporté à l'univers passionné du sport une dimension nouvelle et dynamique.
2: Je pense qu'avant tout, il faut aimer son travail. C'est à la fois une profession et un amour des personnes à qui l'on s'adresse, mais aussi de celles dont on parle. J'ai toujours le sentiment ou l'intuition que ceux qui nous écoutent aiment le sport. Et moi, j'aime particulièrement annoncer les nouvelles les plus réjouissantes. Lorsqu'un de nos sportifs remporte une victoire, lorsqu'il décroche une médaille d'or, je n'ai alors vraiment pas honte de laisser paraître une petite larme au coin de l'œil, ni même cette émotion qui serre la gorge et altère la voix, comme nous disons derrière le microphone.
1: Un autre nom important est celui de Józef Jarkowski. Au cours de sa riche carrière, il a couvert plusieurs Jeux olympiques, ainsi que plus de 20 championnats du monde de hockey sur glace. Son apport a été si remarquable que la Fédération internationale de hockey sur glace elle-même lui a décerné un prix spécial en reconnaissance de sa contribution exceptionnelle.
0: L'année 1962, lors de la Coupe du monde de football au Chili, c'est là que j'ai vécu pour la première fois une retransmission radiophonique. À travers la radio, j'imaginais de petits joueurs courant après le ballon, ainsi que les reporters qui me rendaient tout cela vivant. Je les enviais profondément. Mon Dieu, ils étaient si loin, en Amérique du Sud, au Chili. J'aurais tellement voulu vivre cela un jour. Oui, la télévision est arrivée. Aujourd'hui, ce sont des choses banales pour les jeunes. Moi, j'ai vu un poste de télévision pour la première fois en 1962 et juste après les championnats du monde de hockey sur glace. J'avais découpé un bout de calendrier de 30 jours et je décomptais chaque jour jusqu'au début du premier match de l'équipe tchécoslovaque. C'est à ce moment-là que j'ai senti que je pourrais un jour être celui qui transmettrait les championnats du monde ou les Jeux olympiques aux auditeurs.
1: La voix que les gens associent au plus grand triomphe sportif était le baryton velouté de Karol Polak. Il s'est surtout fait connaître à la télévision et a commenté, entre autres, la médaille d'or historique de nos footballeurs lors du championnat d'Europe de football à Belgrade en 1976. Peu de gens savent toutefois que sa brillante carrière a commencé justement devant un micro de radio.
0: Oui, j'ai réellement commencé comme homme de radio et même très jeune. J'avais peut-être 8 ou 9 ans, j'habitais rue Zochova. Et cela jouait un rôle important, car à cette époque, la radio tchécoslovaque en Slovaquie était installée justement rue Zochova. Un jour, avant midi, un homme est arrivé. Nous, les enfants, nous courions dans la rue, nous jouions au football, nous nous poursuivions. Il nous a dit, « Les enfants, vous voulez gagner un peu d'argent ?» Qui aurait refusé à cette époque, juste après la guerre ? Bien sûr, nous étions curieux de savoir comment gagner cet argent. Il nous a expliqué que nous devrions venir à la radio avec lui et jouer dans une pièce. On nous demandait simplement de crier, rire ou faire du bruit, bref, d'être une sorte de figurant. Et nous y sommes allés. C'était en réalité mon premier rôle à la radio. Ce qui m'a particulièrement marqué, c'est qu'un homme aux grandes moustaches blanches était assis dans le couloir près du studio et distribuait immédiatement les cachets.
1: Nous allons maintenant passer à la musique, mais en faisant d'abord un détour par la science. Aujourd'hui, Peter Lipa est un jazzman de renommée internationale, considéré comme le père du jazz slovaque. Pourtant, ses premiers pas à la radio ne se sont pas faits au sein de la rédaction musicale, mais en tant que journaliste dans une émission consacrée à la science et à la technologie.
0: J'ai d'abord été un auditeur de la radio à l'époque où je suis venu au monde. La radio était le seul média et surtout le plus important, grâce auquel nous découvrions ce qui se passait dans le monde.

0: plus particulièrement dans l'univers de la musique. Depuis, aussi loin que je m'en souvienne, j'étais un auditeur passionné. Et lorsque j'ai découvert que je pouvais écouter d'autres stations que notre radio tchécoslovaque, je me suis mis à changer de fréquence sans arrêt. Toute ma vie, c'est par la radio que j'ai appris les informations les plus importantes sur la musique et sur ce monde qui me fascinait tant. Je suis donc resté fidèle à la radio et quand plus tard j'ai eu la possibilité d'y travailler, j'étais heureux comme jamais auparavant.
1: Une autre grande figure de la musique slovaque est Pavol Hamel, co-auteur du tout premier album de rock slovaque. Cette légende de notre scène musicale a toujours entretenu un lien très étroit avec les studios de la radio et les ondes.
0: La radio est plus ancienne que moi. À l'époque, à Bratislava, la radio tchécoslovaque était pratiquement le seul endroit où l'on pouvait enregistrer. C'est grâce à elle que nous avons réalisé nos tout premiers enregistrements. Il existait une commission chargée de repérer les jeunes talents. On apportait un texte, un enregistrement sur un magnétophone, un band ou une partition. On nous installait dans un studio et on disait « Bien les gars, vous disposez maintenant 3 heures dans ce studio. » Je me souviens que j'enregistrais encore sur une bande étroite. À la moindre erreur, il fallait tout recommencer depuis le début. Puis est arrivé le magnétophone à 4 pistes et là, nous étions tous ravis. C'est d'ailleurs avec cette technologie que nous avons enregistré notre premier album.
1: Passons maintenant aux étoiles d'aujourd'hui, dont les chansons résonnent chaque jour sur nos ondes. La chanteuse Zuzana Smatanova compte parmi les auteurs-compositrices les plus appréciées de Slovaquie. En témoigne non seulement des salles de concert combles, mais aussi de nombreux titres de chanteuses de l'année qu'elle a remportés.
2: Je dois l'avouer publiquement. Dans ma voiture, c'est la radio slovaque que j'écoute. J'aime le fait que vous donniez beaucoup de place à la parole et que vous proposiez de très beaux entretiens, toujours passionnants à écouter. Je peux donc dire que je suis l'une de vos fidèles auditrices. Nous sommes sur la même longueur d'onde et puis cela me fait d'autant plus plaisir que nous partageons aussi une histoire professionnelle commune. J'aime venir chez vous pour des interviews. J'aime la radio slovaque.
1: Le guitariste et compositeur Peter Beach a fondé il y a plusieurs années le groupe Peter Beach Project. Lorsque le groupe a sorti ses premiers succès en anglais, le public étranger ignorait d'abord que ses membres venaient de Slovaquie. Leurs chansons se sont hissées en tête des hit-parades au Brésil et en Slovénie et ils ont eu l'occasion de se produire dans des festivals aux côtés des plus grands noms de la pop musique internationale.
0: J'entretiens une relation très chaleureuse avec la radio slovaque car cela fait des années que je fréquente ces studios, tout comme ceux de la télévision slovaque. Je m'y suis toujours senti bien. Mon premier album que j'ai enregistré avec mes amis a été réalisé à la radio slovaque. Il s'intitulait In Vivo, un projet mêlant jazz, musique classique et influences espagnoles. Plus tard, j'y ai également enregistré avec mon ami Andy Duritza, avec qui nous avions le groupe Stereo. Et bien d'autres projets y ont vu le jour. Il faut aussi rappeler une chose essentielle. La radio existe depuis 100 ans, et ça, c'est une histoire qui force le respect.
1: Et pour terminer, deux noms incontournables de la musique slovaque. Richard Müller est l'un des interprètes les plus charismatiques de la scène musicale slovaque. Il se souvient encore parfaitement du moment où il a entendu pour la première fois à la radio sa toute première chanson, qui portait d'ailleurs un titre hautement symbolique, Radio.
0: Nous attendions ce moment avec impatience. À l'époque, il existait une émission diffusée à l'heure du déjeuner intitulée « To je náš rytmus », c'est notre rythme, dans laquelle étaient régulièrement présentées les nouvelles chansons slovaques. J'ai donc été immensément heureux d'y entendre pour la première fois notre groupe « Banquet ». Aujourd'hui encore, lorsque j'allume la radio, j'écoute attentivement. Et si j'écoute la radio, c'est la radio slovaque, car je suis désormais un peu trop âgé pour les radios privées modernes.
1: Notre chanteuse à succès, Jana Kirchner, vit aujourd'hui à Londres avec son compagnon Eddie Stevens, membre du groupe culte Moloko. Même si elle est loin de son pays, elle suit toujours de très près ce qui est diffusé et ce qui se joue sur les ondes en Slovaquie.
3: Rozhlas je pour moi rodinná záležitosť.
2: Pour moi, la radio est une véritable affaire de famille. C'est comme un membre de plus de notre foyer. Quand j'étais enfant, elle était allumée en permanence, les jours de fête comme les week-ends ou les jours de semaine. Je me souviens que pendant de très nombreuses années, c'est la radio slovaque qui me réveillait pour aller à l'école, et bien souvent au son des chansons de Miroš Birka. Je garde aussi en mémoire toutes ces émissions qui sont indissociables de la radio. Les pièces radiophoniques, les contes pour enfants, les émissions musicales ou encore les histoires du soir. Chez nous, la radio était toujours allumée dans la cuisine.
1: Le célèbre parolier Ljuboš Zeman a participé dans les années 1990 à la création de la légendaire station Rock FM Radio. En tant que cofondateur de cette radio novatrice, il a suivi de très près l'évolution de la radiodiffusion slovaque et de ses animateurs et conserve aujourd'hui encore une vision très fine du chemin parcouru par le paysage radiophonique slovaque.
4: Radio skutočne robia moderátori.
0: Ce sont véritablement les animateurs qui font la radio. Leur rôle est essentiel. Le mot latin « modérator » signifie d'ailleurs celui qui dirige, celui qui guide, qui conduit. Ce sont les animateurs, bons ou mauvais, qui font le succès ou l'échec d'une station. Un animateur réunit en une seule personne plusieurs métiers et dès l'instant où il prend l'antenne, il devient une personnalité publique. Il doit donc être très exigeant, non seulement envers les autres, mais surtout envers lui-même.
1: Pour conclure cette émission spéciale consacrée au centenaire de la radio, nous vous proposons deux témoignages. Le premier est celui de l'excellent comédien du Théâtre national slovaque, František Kovár.
0: À une époque où la télévision slovaque n'existait pas encore, nous écoutions tous la radio slovaque. J'écoutais les contes diffusés le dimanche, ainsi que les excellentes pièces radiophoniques le samedi après-midi. Mes parents, eux aussi, écoutaient les pièces à la radio. Je crois qu'à cette époque, c'était un média auquel les gens étaient profondément attachés.
1: Et pour clore cette émission anniversaire, place au dernier message de vœux. Il nous est adressé par notre grande championne de tir sportif, médaillée d'or olympique Zuzana Rehak-Štefečeková. Quel message a-t-elle souhaité adresser à la radio slovaque pour son centenaire?
2: Je souhaite à la radio slovaque au moins 100 années de plus, avec toujours autant de journalistes et d'animateurs passionnés.
1: Le centenaire de la radio est une célébration qui nous réunit tous, les créateurs, les artistes, les sportifs, mais avant tout vous, nos fidèles auditeurs. Merci d'être à nos côtés et de partager cette aventure avec nous. Cette émission a été préparée par Roman Bomboš.
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1: Et voilà, chers amis, notre émission dominicale La Slovaquie en direct touche à sa fin. Nous espérons que vous avez apprécié ce moment passé à notre compagnie. Merci à toute notre équipe. Romana à la régie, Rado pour la sélection musicale et au micro, Renata, Jacques et Christina. Nous vous donnons rendez-vous dimanche prochain, même heure, même fréquence, pour un nouveau voyage radiophonique au cœur de la Slovaquie et de ceux qui l'aiment. En attendant, restez à l'écoute de Radio Slovaquie Internationale et surtout, prenez soin de vous. À très bientôt.
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1: Bonjour à tous et à toutes. Les faits marquants, les informations à retenir tant à l'international qu'au national, faisons un tour d'horizon de l'actualité de cette semaine en Slovaquie, dans votre hebdo du dimanche.
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1: Préparée et présentée par Marie-Ondine. Après la violente tempête qu'a subie Bratislava dans la soirée du 21 juin, un arbre est tombé sur un SUV garé sur un parking. Les pompiers, en dégageant l'arbre, ont demandé au propriétaire de la voiture de la reculer. Celle-ci a fait une embardée en marche arrière, percutant le trottoir, avant de se retourner sur un groupe de personnes, blessant gravement une petite fille de 11 ans et l'archère Denisa Urban-Barankova qui succomba à ses blessures. L'archère Denisa Urban-Barankova était l'une des figures les plus emblématiques du tir à l'arc slovaque, représentant la Slovaquie aux Jeux Olympiques de Tokyo en 2020 et de Paris en 2024. En 2021, elle a remporté la médaille de bronze au championnat d'Europe de tir à l'arc. L'année dernière, elle a décroché l'or aux Jeux mondiaux de Chengdu en Chine et en mai dernier, elle s'était qualifiée pour les Jeux européens de 2027 à Antalya en Turquie. Une enquête est ouverte pour homicide involontaire commis simultanément à des coups et blessures. Le ministre slovaque des Affaires étrangères, Juraj Blanár, effectue du samedi 20 juin au jeudi 25 juin une visite de travail au Panama à l'occasion de la 56e Assemblée générale de l'Organisation des États américains. Il s'agit de la première visite officielle d'un chef de la diplomatie slovaque dans ce pays. L'objectif principal de ce déplacement est de renforcer les relations politiques et économiques avec les pays d'Amérique latine et d'obtenir un soutien à la candidature de la Slovaquie comme membre non permanent du Conseil de sécurité de l'ONU pour la période 2028-2029. La ministre de l'économie, Denisa Šaková, a déclaré que le budget de l'État en préparation sera axé sur le maintien du niveau de vie des citoyens, de la préservation des avantages sociaux. Selon elle, le gouvernement ne veut pas permettre une baisse de niveau de vie et prévoit de poursuivre le soutien aux pensions de 13e mois, aux familles avec enfants, à l'augmentation du salaire minimum, ainsi qu'à l'aide face au prix élevé de l'énergie. Les négociations sur le budget sont encore en cours et les détails ne sont pas encore connus, des changements dans le système fiscal et des cotisations étant également envisagés. Le député de l'opposition Marian Viskupić a critiqué le gouvernement, affirmant que la consolidation budgétaire est insuffisante et que le niveau de vie de la population s'est détérioré. Il propose des économies importantes dans l'administration publique, une réduction du nombre d'employés de l'État, la suppression de la taxe sur les transactions et une baisse des impôts des charges sociales. Les premiers ministres des pays du groupe de Visegrad se réuniront à nouveau ce mardi en sommet officiel après une interruption de 2 ans. L'événement se tiendra à Budapest et dans la ville voisine de Gödöllő sous l'égide du nouveau premier ministre hongrois Peter Magyar. Le premier ministre slovaque Robert Fico, le premier ministre tchèque Andrej Babiš et le premier ministre polonais Donald Tusk participeront à la réunion. Les attentes sont élevées. Avant ce sommet, la coopération a commencé à décliner après le déclenchement de la guerre russo-ukrainienne, bien que le V4 ait auparavant exercé une influence considérable au sein de l'Union européenne. Les 4 premiers ministres ambitionnent de rétablir le fonctionnement du Visegrad et son influence au sein de l'Union européenne et de ce fait coordonner leur action sur les décisions européennes les plus importantes.
2: Les élections couplées des municipales et des régionales se tiendront le 24 octobre de cette année. La date du scrutin a été annoncée hier mardi par le président du Parlement slovaque, Richard Draši. La décision officielle sera publiée au journal officiel ce mercredi 24 juin. Les électeurs seront appelés à élire pour un mandat de 4 ans le même jour et dans le même bureau de vote les maires des communes et des villes, les présidents des régions autonomes ainsi que les membres des conseils municipaux, locaux et régionaux. La gare principale de Bratislava est en cours de modernisation. Les travaux de rénovation de base ont déjà commencé et devraient être achevés d'ici la fin du mois de septembre de cette année. Ils comprennent notamment la rénovation complète des sanitaires ainsi que la création d'une liaison entre le couloir de sortie et le hall principal. C'est ce qu'a annoncé hier mardi le ministre des Transports, Josef Raj, qui a également confirmé le lundi 22 juin sa candidature au poste de maire de Bratislava. Dans le cadre de ces travaux, des systèmes de climatisation seront installés dans les salles d'attente, les conditions actuelles ne répondant pas aux normes d'hygiène. Les voyageurs pourront bientôt profiter d'une salle d'attente climatisée, a déclaré le ministre. Parallèlement, la préparation de la documentation technique pour la rénovation complète de la gare principale, y compris sa partie classée au patrimoine, a également débuté. Ces travaux de conception devraient être achevés vers la fin de cette année. Les chemins de fer de la République slovaque pourront ensuite lancer un appel d'offres pour sélectionner l'entreprise chargée de la rénovation complète, a précisé le ministre. Ajoutez que le coût prévisionnel de la rénovation complète de la gare est estimé à environ 20 millions d'euros. Nous cherchons à financer ce projet grâce aux fonds européens. C'est pourquoi une procédure d'autorisation plus complexe a été choisie, notamment en coopération avec les services du patrimoine afin de garantir une préparation technique irréprochable et d'éviter tout problème lors de l'obtention des financements européens, a-t-il expliqué.
1: Cet hebdo est maintenant terminé, mais restez avec nous car nous enchaînons avec votre émission dominicale Entre nous.
2: Chers auditeurs, soyez les bienvenus à l'écoute de notre émission dominicale La Slovaquie en direct. Au micro aujourd'hui, Kristina Hanáková, à la régie technique Romana Šunderlíková et la sélection musicale est signée Rado Meša. Toute l'équipe est heureuse de passer avec vous cette prochaine demi-heure en votre compagnie. L'émission de ce dimanche sera toute particulière. Elle sera privée de notre rubrique hebdomadaire Entre nous, consacrée à vos correspondances. La raison en est qu'aujourd'hui, nous vous invitons à écouter une nouvelle partie de la série consacrée au centenaire de la Radio Slovaque.
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2: La radio slovaque célèbre en cette année 2026 son centenaire et dans notre cycle spécial pour Radio Slovaquie Internationale, nous replongeons une fois de plus dans la mémoire des ondes. Aujourd'hui, nous nous intéressons aux figures emblématiques qui ont façonné notre culture, le reportage sportif et la scène musicale. Cette émission a été préparée par Roman Bomboš.
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2: Notre premier guide à travers le temps sera le légendaire homme de théâtre, acteur et metteur en scène Janko Borodáč. Peu après la création de la radio, il s'est vu confier une mission difficile, développer la radiodiffusion à Košice et y constituer une nouvelle équipe. Il était alors confronté à un immense dilemme. Ce nouveau média n'allait-il pas détourner le public des salles de théâtre?
4: J'avais terriblement peur pour le théâtre professionnel slovaque de l'époque et je me suis battu contre tous ceux qui dressaient des obstacles sur notre nouvelle voie. Mais lorsque nous avons découvert la radio, nous ne l'avons pas considérée comme de la concurrence déloyale. Nous étions convaincus qu'elle nous aiderait énormément dans cette nouvelle entreprise et ce nouveau travail. Aujourd'hui, nous avançons main dans la main avec elle vers un objectif commun.
2: De la ville de Košice, transportons-nous maintenant vers une voie devenue synonyme du rendez-vous radiophonique dominical consacré à la poésie. ou au conte, l'acteur Karo Machata comptait parmi les voix les plus emblématiques du siècle dernier, ce qui lui a valu de recevoir le prestigieux prix du micro de cristal. Il aimait profondément son métier d'acteur, mais dès ses débuts, il a nourri un immense désir de faire partie du monde de la radio.
4: Je regardais avec envie, presque avec jalousie, la poignée de porte de la radio et je voulais devenir speaker radiophonique. Ce désir ne s'est jamais réalisé. La radio a bercé mon enfance. J'écoutais chaque pièce radiophonique, chaque cabaret, j'écoutais tout. J'absorbais la radio, comme on disait à l'époque. Je passais des heures assis devant le poste. Dans mon imagination, je me représentais cette atmosphère agréable qui régnait à la radio, cette pénombre où le speaker est seul dans le studio avec son microphone et s'adresse à tous les auditeurs.
2: Quittons maintenant le microphone du studio de radio pour rejoindre directement les stades sportifs. La légende incontestée du reportage sportif était Rudolf Gallo. Grâce à son style inimitable, il faisait vivre intensément, en particulier, les matchs de hockey sur glace. Il a appris à des générations entières d'auditeurs à aimer le sport à travers la radio.
4: Je pense qu'aucun métier ne peut être exercé sans qu'on ne s'y attache un peu. Cet attachement, nous l'acquérons généralement dès notre jeunesse. Je ne sais pas pourquoi, mais j'ai développé une passion pour le sport et plus particulièrement pour le reportage sportif. Peut-être que cette passion est née en moi en écoutant les retransmissions des championnats du monde de hockey de 1947. Ou peut-être parce que je passais mon temps dans les stades de football. L'idée de devenir reporter ne me quittait jamais ni sur le chemin de l'école, ni au retour. Je rentrais de la gare à pied, ce qui me prenait environ une demi-heure, et pendant tout ce temps, dans ma tête ou à voix haute, je commentais les événements comme si j'étais déjà en direct à la radio.
2: Restons encore un moment dans le domaine du sport, car la radio a aussi contribué à faire tomber les barrières. Maria Zawarska est entrée dans l'histoire comme la toute première femme reporter sportive de l'ancienne Tchécoslovaquie. Grâce à sa voix féminine, elle a apporté à l'univers passionné du sport une dimension nouvelle et dynamique.
5: Je pense qu'avant tout, il faut aimer son travail. C'est à la fois une profession et un amour des personnes à qui l'on s'adresse, mais aussi de celles dont on parle. J'ai toujours le sentiment ou l'intuition que ceux qui nous écoutent aiment le sport. Et moi, j'aime particulièrement annoncer les nouvelles les plus réjouissantes. Lorsqu'un de nos sportifs remporte une victoire, lorsqu'il décroche une médaille d'or, je n'ai alors vraiment pas honte de laisser paraître une petite larme au coin de l'œil, ni même cette émotion qui serre la gorge et altère la voix, comme nous disons derrière le microphone.
2: Un autre nom important est celui de Józef Jarkowski. Au cours de sa riche carrière, il a couvert plusieurs Jeux olympiques, ainsi que plus de 20 championnats du monde de hockey sur glace. Son apport a été si remarquable que la Fédération internationale de hockey sur glace elle-même lui a décerné un prix spécial en reconnaissance de sa contribution exceptionnelle.
4: L'année 1962, lors de la Coupe du monde de football au Chili, c'est là que j'ai vécu pour la première fois une retransmission radiophonique. À travers la radio, j'imaginais de petits joueurs courant après le ballon, ainsi que les reporters qui me rendaient tout cela vivant. Je les enviais profondément. Mon Dieu, ils étaient si loin, en Amérique du Sud, au Chili. J'aurais tellement voulu vivre cela un jour. Oui, la télévision est arrivée. Aujourd'hui, ce sont des choses banales pour les jeunes. Moi, j'ai vu un poste de télévision pour la première fois en 1962 et juste après les championnats du monde de hockey sur glace. J'avais découpé un bout de calendrier de 30 jours et je décomptais chaque jour jusqu'au début du premier match de l'équipe tchécoslovaque. C'est à ce moment-là que j'ai senti que je pourrais un jour être celui qui transmettrait les championnats du monde ou les Jeux olympiques aux auditeurs.
2: La voix que les gens associent au plus grand triomphe sportif était le baryton velouté de Karol Polák. Il s'est surtout fait connaître à la télévision et a commenté, entre autres, la médaille d'or historique de nos footballeurs lors du championnat d'Europe de football à Belgrade en 1976. Peu de gens savent toutefois que sa brillante carrière a commencé justement devant un micro de radio.
6: Ah non, ja som naozaj začínal.
4: Oui, j'ai réellement commencé comme homme de radio et même très jeune. J'avais peut-être 8 ou 9 ans, j'habitais rue Zochova. Et cela jouait un rôle important, car à cette époque, la radio tchécoslovaque en Slovaquie était installée justement rue Zochova. Un jour, avant midi, un homme est arrivé. Nous, les enfants, nous courions dans la rue, nous jouions au football, nous nous poursuivions. Il nous a dit, « Les enfants, vous voulez gagner un peu d'argent ?» Qui aurait refusé à cette époque, juste après la guerre ? Bien sûr, nous étions curieux de savoir comment gagner cet argent. Il nous a expliqué que nous devrions venir à la radio avec lui et jouer dans une pièce. On nous demandait simplement de crier, rire ou faire du bruit, bref, d'être une sorte de figurant. Et nous y sommes allés. C'était en réalité mon premier rôle à la radio. Ce qui m'a particulièrement marqué, c'est qu'un homme aux grandes moustaches blanches était assis dans le couloir près du studio et distribuait immédiatement les cachets.
2: Nous allons maintenant passer à la musique, mais en faisant d'abord un détour par la science. Aujourd'hui, Peter Lipa est un jazzman de renommée internationale, considéré comme le père du jazz slovaque. Pourtant, ses premiers pas à la radio ne se sont pas faits au sein de la rédaction musicale, mais en tant que journaliste dans une émission consacrée à la science et à la technologie.
4: J'ai d'abord été un auditeur de la radio à l'époque où je suis venu au monde. La radio était le seul média et surtout le plus important, grâce auquel nous découvrions ce qui se passait dans le monde et plus particulièrement dans l'univers de la musique. Depuis, aussi loin que je m'en souvienne, j'étais un auditeur passionné. Et lorsque j'ai découvert que je pouvais écouter d'autres stations que notre radio tchécoslovaque, je me suis mis à changer de fréquence sans arrêt. Toute ma vie, c'est par la radio que j'ai appris les informations les plus importantes sur la musique et sur ce monde qui me fascinait tant. Je suis donc resté fidèle à la radio et quand plus tard j'ai eu la possibilité d'y travailler, j'étais heureux comme jamais auparavant.
2: Une autre grande figure de la musique slovaque est Pavol Hamel, co-auteur du tout premier album de rock slovaque. Cette légende de notre scène musicale a toujours entretenu un lien très étroit avec les studios de la radio et les ondes.
4: La radio est plus ancienne que moi. À l'époque, à Bratislava, la radio tchécoslovaque était pratiquement le seul endroit où l'on pouvait enregistrer. C'est grâce à elle que nous avons réalisé nos tout premiers enregistrements. Il existait une commission chargée de repérer les jeunes talents. On apportait un texte, un enregistrement sur un magnétophone, à bande ou une partition. On nous installait dans un studio et on disait « Bien les gars, vous disposez maintenant 3 heures dans ce studio. » Je me souviens que j'enregistrais en cours sur une bande étroite. À la moindre erreur, il fallait tout recommencer depuis le début. Puis est arrivé le magnétophone à 4 pistes et là, nous étions tous ravis. C'est d'ailleurs avec cette technologie que nous avons enregistré notre premier album.
2: Passons maintenant aux étoiles d'aujourd'hui, dont les chansons résonnent chaque jour sur nos ondes. La chanteuse Zuzana Smatanova compte parmi les auteurs-compositrices les plus appréciées de Slovaquie. En témoignent non seulement des salles de concert combles, mais aussi de nombreux titres de chanteuses de l'année qu'elle a remportés.
5: Je dois l'avouer publiquement. Dans ma voiture, c'est la radio slovaque que j'écoute. J'aime le fait que vous donniez beaucoup de place à la parole et que vous proposiez de très beaux entretiens, toujours passionnants à écouter. Je peux donc dire que je suis l'une de vos fidèles auditrices. Nous sommes sur la même longueur d'onde et puis cela me fait d'autant plus plaisir que nous partageons aussi une histoire professionnelle commune. J'aime venir chez vous pour des interviews. J'aime la radio slovaque.
2: Le guitariste et compositeur Peter Beach a fondé il y a plusieurs années le groupe Peter Beach Project. Lorsque le groupe a sorti ses premiers succès en anglais, le public étranger ignorait d'abord que ses membres venaient de Slovaquie. Leurs chansons se sont hissées en tête des hit-parades au Brésil et en Slovénie et ils ont eu l'occasion de se produire dans des festivals aux côtés des plus grands noms de la pop-musique internationale.
4: J'entretiens une relation très chaleureuse avec la radio slovaque car cela fait des années que je fréquente ces studios, tout comme ceux de la télévision slovaque. Je m'y suis toujours senti bien. Mon premier album que j'ai enregistré avec mes amis a été réalisé à la radio slovaque. Il s'intitulait In Vivo, un projet mêlant jazz, musique classique et influences espagnoles. Plus tard, j'y ai également enregistré avec mon ami Andy Duritza, avec qui nous avions le groupe Stereo. Et bien d'autres projets y ont vu le jour. Il faut aussi rappeler une chose essentielle. La radio existe depuis 100 ans, et ça, c'est une histoire qui force le respect.
2: Et pour terminer, deux noms incontournables de la musique slovaque. Richard Müller est l'un des interprètes les plus charismatiques de la scène musicale slovaque. Il se souvient encore parfaitement du moment où il a entendu pour la première fois à la radio sa toute première chanson, qui portait d'ailleurs un titre hautement symbolique, Radio.
4: Nous attendions ce moment avec impatience. À l'époque, il existait une émission diffusée à l'heure du déjeuner intitulée « To je náš rytmus », c'est notre rythme, dans laquelle étaient régulièrement présentées les nouvelles chansons slovaques. J'ai donc été immensément heureux d'y entendre pour la première fois notre groupe « Banquet ». Aujourd'hui encore, lorsque j'allume la radio, j'écoute attentivement. Et si j'écoute la radio, c'est la radio slovaque, car je suis désormais un peu trop âgé pour les radios privées modernes.
2: Notre chanteuse à succès, Jana Kirchner, vit aujourd'hui à Londres avec son compagnon, Eddie Stevens, membre du groupe Cult Moloko. Même si elle est loin de son pays, elle suit toujours de très près ce qui est diffusé et ce qui se joue sur les ondes en Slovaquie.
7: Rozhlas je pre mňa rodinná záležitosť.
8: Pour moi, la radio est une véritable affaire de famille. C'est comme un membre de plus de notre foyer. Quand j'étais enfant, elle était allumée en permanence, les jours de fête comme les week-ends ou les jours de semaine. Je me souviens que pendant de très nombreuses années, c'est la radio slovaque qui me réveillait pour aller à l'école et bien souvent au son des chansons de Miroš Birka. Je garde aussi en mémoire toutes ces émissions qui sont indissociables de la radio. Les pièces radiophoniques, les contes pour enfants, les émissions musicales ou encore les histoires du soir. Chez nous, la radio était toujours allumée dans la cuisine.
2: Le célèbre parolier Ljuboš Zeman a participé dans les années 1990 à la création de la légendaire station Rock FM Radio. En tant que cofondateur de cette radio novatrice, il a suivi de très près l'évolution de la radiodiffusion slovaque et de ses animateurs et conserve aujourd'hui encore une vision très fine du chemin parcouru par le paysage radiophonique slovaque.
9: Radio skutočne robia moderátori.
4: Ce sont véritablement les animateurs qui font la radio. Leur rôle est essentiel. Le mot latin moderator signifie d'ailleurs celui qui dirige, celui qui guide, qui conduit. Ce sont les animateurs, bons ou mauvais, qui font le succès ou l'échec d'une station. Un animateur réunit en une seule personne plusieurs métiers et dès l'instant où il prend l'antenne, il devient une personnalité publique. Il doit donc être très exigeant, non seulement envers les autres, mais surtout envers lui-même.
2: Pour conclure cette émission spéciale consacrée au centenaire de la radio, nous vous proposons deux témoignages. Le premier est celui de l'excellent comédien du Théâtre national slovaque, František Kovár.
4: À une époque où la télévision slovaque n'existait pas encore, nous écoutions tous la radio slovaque. J'écoutais les contes diffusés le dimanche, ainsi que les excellentes pièces radiophoniques le samedi après-midi. Mes parents, eux aussi, écoutaient les pièces à la radio. Je crois qu'à cette époque, c'était un média auquel les gens étaient profondément attachés.
2: Et pour clore cette émission anniversaire, place au dernier message de vœux. Il nous est adressé par notre grande championne de tir sportif, médaillée d'or olympique Zuzana Rehak-Štefečeková. Quel message a-t-elle souhaité adresser à la radio slovaque pour son centenaire?
8: Je souhaite à la radio slovaque au moins 100 années de plus, avec toujours autant de journalistes et d'animateurs passionnés.
2: Le centenaire de la radio est une célébration qui nous réunit tous, les créateurs, les artistes, les sportifs, mais avant tout vous, nos fidèles auditeurs. Merci d'être à nos côtés et de partager cette aventure avec nous. Cette émission a été préparée par Roman Bomboš.
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2: Et voilà, chers amis, notre émission dominicale La Slovaquie en direct touche à sa fin. Nous espérons que vous avez apprécié ce moment passé à notre compagnie. Merci à toute notre équipe. Romana à la régie, Rado pour la sélection musicale et au micro, Renata, Jacques et Christina. Nous vous donnons rendez-vous dimanche prochain, même heure, même fréquence, pour un nouveau voyage radiophonique au cœur de la Slovaquie et de ceux qui l'aiment. En attendant, restez à l'écoute de Radio Slovaquie Internationale et surtout, prenez soin de vous. À très bientôt.
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1: Bonjour à tous et à toutes. Les faits marquants, les informations à retenir tant à l'international qu'au national, faisons un tour d'horizon de l'actualité de cette semaine en Slovaquie, dans votre hebdo du dimanche.
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1: Préparée et présentée par Marie Ondine. Après la violente tempête qu'a subie Bratislava dans la soirée du 21 juin, un arbre est tombé sur un SUV garé sur un parking. Les pompiers, en dégageant l'arbre, ont demandé au propriétaire de la voiture de la reculer. Celle-ci a fait une embardée en marche arrière, percutant le trottoir, avant de se retourner sur un groupe de personnes, blessant gravement une petite fille de 11 ans et l'archère Denisa Urban-Barankova, qui succomba à ses blessures. L'archère Denisa Urban-Barankova était l'une des figures les plus emblématiques du tir à l'arc slovaque, représentant la Slovaquie aux Jeux Olympiques de Tokyo en 2020 et de Paris en 2024. En 2021, elle a remporté la médaille de bronze au championnat d'Europe de tir à l'arc. L'année dernière, elle a décroché l'or aux Jeux mondiaux de Chengdu en Chine et en mai dernier, elle s'était qualifiée pour les Jeux européens de 2027 à Antalya en Turquie. Une enquête est ouverte pour homicide involontaire commis simultanément à des coups et blessures. Le ministre slovaque des Affaires étrangères, Juraj Blanár, effectue du samedi 20 juin au jeudi 25 juin une visite de travail au Panama à l'occasion de la 56e Assemblée générale de l'Organisation des États américains. Il s'agit de la première visite officielle d'un chef de la diplomatie slovaque dans ce pays. L'objectif principal de ce déplacement est de renforcer les relations politiques et économiques avec les pays d'Amérique latine et d'obtenir un soutien à la candidature de la Slovaquie comme membre non permanent du Conseil de sécurité de l'ONU pour la période 2028-2029. La ministre de l'économie, Denisa Šaková, a déclaré que le budget de l'État en préparation sera axé sur le maintien du niveau de vie des citoyens, de la préservation des avantages sociaux. Selon elle, le gouvernement ne veut pas permettre une baisse de niveau de vie et prévoit de poursuivre le soutien aux pensions de 13e mois, aux familles avec enfants, à l'augmentation du salaire minimum, ainsi qu'à l'aide face au prix élevé de l'énergie. Les négociations sur le budget sont encore en cours et les détails ne sont pas encore connus, des changements dans le système fiscal et des cotisations étant également envisagés. Le député de l'opposition Marian Viskupić a critiqué le gouvernement, affirmant que la consolidation budgétaire est insuffisante et que le niveau de vie de la population s'est détérioré. Il propose des économies importantes dans l'administration publique, une réduction du nombre d'employés de l'État, la suppression de la taxe sur les transactions et une baisse des impôts des charges sociales. Les premiers ministres des pays du groupe de Visegrad se réuniront à nouveau ce mardi en sommet officiel après une interruption de 2 ans. L'événement se tiendra à Budapest et dans la ville voisine de Gödöllő sous l'égide du nouveau premier ministre hongrois Peter Magyar. Le premier ministre slovaque Robert Fico, le premier ministre tchèque Andrej Babiš et le premier ministre polonais Donald Tusk participeront à la réunion. Les attentes sont élevées. Avant ce sommet, la coopération a commencé à décliner après le déclenchement de la guerre russo-ukrainienne, bien que le V4 ait auparavant exercé une influence considérable au sein de l'Union européenne. Les 4 premiers ministres ambitionnent de rétablir le fonctionnement du Visegrad et son influence au sein de l'Union européenne et de ce fait coordonner leur action sur les décisions européennes les plus importantes.
2: Les élections couplées des municipales et des régionales se tiendront le 24 octobre de cette année. La date du scrutin a été annoncée hier mardi par le président du Parlement slovaque, Richard Raši. La décision officielle sera publiée au journal officiel ce mercredi 24 juin. Les électeurs seront appelés à élire pour un mandat de 4 ans le même jour et dans le même bureau de vote, les maires des communes et des villes, les présidents des régions autonomes ainsi que les membres des conseils municipaux, locaux et régionaux. La gare principale de Bratislava est en cours de modernisation. Les travaux de rénovation de base ont déjà commencé et devraient être achevés d'ici la fin du mois de septembre de cette année. Ils comprennent notamment la rénovation complète des sanitaires ainsi que la création d'une liaison entre le couloir de sortie et le hall principal. C'est ce qu'a annoncé hier mardi le ministre des Transports, Josef Raj, qui a également confirmé le lundi 22 juin sa candidature au poste de maire de Bratislava. Dans le cadre de ces travaux, des systèmes de climatisation seront installés dans les salles d'attente, les conditions actuelles ne répondant pas aux normes d'hygiène. Les voyageurs pourront bientôt profiter d'une salle d'attente climatisée, a déclaré le ministre. Parallèlement, la préparation de la documentation technique pour la rénovation complète de la gare principale, y compris sa partie classée au patrimoine, a également débuté. Ces travaux de conception devraient être achevés vers la fin de cette année. Les chemins de fer de la République slovaque pourront ensuite lancer un appel d'offres pour sélectionner l'entreprise chargée de la rénovation complète, a précisé le ministre. Ajoutez que le coût prévisionnel de la rénovation complète de la gare est estimé à environ 20 millions d'euros. Nous cherchons à financer ce projet grâce aux fonds européens. C'est pourquoi une procédure d'autorisation plus complexe a été choisie, notamment en coopération avec les services du patrimoine afin de garantir une préparation technique irréprochable et d'éviter tout problème lors de l'obtention des financements européens, a-t-il expliqué.
1: Cet hebdo est maintenant terminé, mais restez avec nous car nous enchaînons avec votre émission dominicale Entre nous.
2: Chers auditeurs, soyez les bienvenus à l'écoute de notre émission dominicale La Slovaquie en direct. Au micro aujourd'hui, Kristina Hanáková, à la régie technique Romana Šunderlíková et la sélection musicale est signée Rado Meša. Toute l'équipe est heureuse de passer avec vous cette prochaine demi-heure en votre compagnie. L'émission de ce dimanche sera toute particulière. Elle sera privée de notre rubrique hebdomadaire Entre nous, consacrée à vos correspondances. La raison en est qu'aujourd'hui, nous vous invitons à écouter une nouvelle partie de la série consacrée au centenaire de la Radio Slovaque.
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2: La radio slovaque célèbre en cette année 2026 son centenaire et dans notre cycle spécial pour Radio Slovaquie Internationale, nous replongeons une fois de plus dans la mémoire des ondes. Aujourd'hui, nous nous intéressons aux figures emblématiques qui ont façonné notre culture, le reportage sportif et la scène musicale. Cette émission a été préparée par Roman Bomboš.
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2: Notre premier guide à travers le temps sera le légendaire homme de théâtre, acteur et metteur en scène Janko Borodáč. Peu après la création de la radio, il s'est vu confier une mission difficile, développer la radiodiffusion à Košice et y constituer une nouvelle équipe. Il était alors confronté à un immense dilemme. Ce nouveau média n'allait-il pas détourner le public des salles de théâtre?
4: J'avais terriblement peur pour le théâtre professionnel slovaque de l'époque et je me suis battu contre tous ceux qui dressaient des obstacles sur notre nouvelle voie. Mais lorsque nous avons découvert la radio, nous ne l'avons pas considérée comme de la concurrence déloyale. Nous étions convaincus qu'elle nous aiderait énormément dans cette nouvelle entreprise et ce nouveau travail. Aujourd'hui, nous avançons main dans la main avec elle vers un objectif commun.
2: De la ville de Košice, transportons-nous maintenant vers une voie devenue synonyme du rendez-vous radiophonique dominical consacré à la poésie. ou au conte, l'acteur Karol Machata comptait parmi les voix les plus emblématiques du siècle dernier, ce qui lui a valu de recevoir le prestigieux prix du micro de cristal. Il aimait profondément son métier d'acteur, mais dès ses débuts, il a nourri un immense désir de faire partie du monde de la radio.
4: Je regardais avec envie, presque avec jalousie, la poignée de porte de la radio et je voulais devenir speaker radiophonique. Ce désir ne s'est jamais réalisé. La radio a bercé mon enfance. J'écoutais chaque pièce radiophonique, chaque cabaret, j'écoutais tout. J'absorbais la radio, comme on disait à l'époque. Je passais des heures assis devant le poste. Dans mon imagination, je me représentais cette atmosphère agréable qui régnait à la radio, cette pénombre où le speaker est seul dans le studio avec son microphone et s'adresse à tous les auditeurs.
2: Quittons maintenant le microphone du studio de radio pour rejoindre directement les stades sportifs. La légende incontestée du reportage sportif était Rudolf Gallo. Grâce à son style inimitable, il faisait vivre intensément, en particulier, les matchs de hockey sur glace. Il a appris à des générations entières d'auditeurs à aimer le sport à travers la radio.
4: Je pense qu'aucun métier ne peut être exercé sans qu'on ne s'y attache un peu. Cet attachement, nous l'acquérons généralement dès notre jeunesse. Je ne sais pas pourquoi, mais j'ai développé une passion pour le sport et plus particulièrement pour le reportage sportif. Peut-être que cette passion est née en moi en écoutant les retransmissions des championnats du monde de hockey de 1947. Ou peut-être parce que je passais mon temps dans les stades de football. L'idée de devenir reporter ne me quittait jamais ni sur le chemin de l'école, ni au retour. Je rentrais de la gare à pied, ce qui me prenait environ une demi-heure, et pendant tout ce temps, dans ma tête ou à voix haute, je commentais les événements comme si j'étais déjà en direct à la radio.
2: Restons encore un moment dans le domaine du sport, car la radio a aussi contribué à faire tomber les barrières. Maria Zawarska est entrée dans l'histoire comme la toute première femme reporter sportive de l'ancienne Tchécoslovaquie. Grâce à sa voix féminine, elle a apporté à l'univers passionné du sport une dimension nouvelle et dynamique.
5: Je pense qu'avant tout, il faut aimer son travail. C'est à la fois une profession et un amour des personnes à qui l'on s'adresse, mais aussi de celles dont on parle. J'ai toujours le sentiment ou l'intuition que ceux qui nous écoutent aiment le sport. Et moi, j'aime particulièrement annoncer les nouvelles les plus réjouissantes. Lorsqu'un de nos sportifs remporte une victoire, lorsqu'il décroche une médaille d'or, je n'ai alors vraiment pas honte de laisser paraître une petite larme au coin de l'œil, ni même cette émotion qui serre la gorge et altère la voix, comme nous disons derrière le microphone.
2: Un autre nom important est celui de Józef Jarkowski. Au cours de sa riche carrière, il a couvert plusieurs Jeux olympiques, ainsi que plus de 20 championnats du monde de hockey sur glace. Son apport a été si remarquable que la Fédération internationale de hockey sur glace elle-même lui a décerné un prix spécial en reconnaissance de sa contribution exceptionnelle.
4: L'année 1962, lors de la Coupe du monde de football au Chili, c'est là que j'ai vécu pour la première fois une retransmission radiophonique. À travers la radio, j'imaginais de petits joueurs courant après le ballon, ainsi que les reporters qui me rendaient tout cela vivant. Je les enviais profondément. Mon Dieu, ils étaient si loin, en Amérique du Sud, au Chili. J'aurais tellement voulu vivre cela un jour. Oui, la télévision est arrivée. Aujourd'hui, ce sont des choses banales pour les jeunes. Moi, j'ai vu un poste de télévision pour la première fois en 1962 et juste après les championnats du monde de hockey sur glace. J'avais découpé un bout de calendrier de 30 jours et je décomptais chaque jour jusqu'au début du premier match de l'équipe tchécoslovaque. C'est à ce moment-là que j'ai senti que je pourrais un jour être celui qui transmettrait les championnats du monde ou les Jeux olympiques aux auditeurs.
2: La voix que les gens associent au plus grand triomphe sportif était le baryton velouté de Karol Polák. Il s'est surtout fait connaître à la télévision et a commenté, entre autres, la médaille d'or historique de nos footballeurs lors du championnat d'Europe de football à Belgrade en 1976. Peu de gens savent toutefois que sa brillante carrière a commencé justement devant un micro de radio.
4: Oui, j'ai réellement commencé comme homme de radio et même très jeune. J'avais peut-être 8 ou 9 ans, j'habitais rue Zochova et cela jouait un rôle important car à cette époque, la radio tchécoslovaque en Slovaquie était installée justement rue Zochova. Un jour, avant midi, un homme est arrivé. Nous, les enfants, nous courions dans la rue, nous jouions au football, nous nous poursuivions. Il nous a dit, les enfants, vous voulez gagner un peu d'argent? Qui aurait refusé à cette époque, juste après la guerre? Bien sûr, nous étions curieux de savoir comment gagner cet argent. Il nous a expliqué que nous devrions venir à la radio avec lui et jouer dans une pièce. On nous demandait simplement de crier, rire ou faire du bruit, bref, d'être une sorte de figurant. Et nous y sommes allés. C'était en réalité mon premier rôle à la radio. Ce qui m'a particulièrement marqué, c'est qu'un homme aux grandes moustaches blanches était assis dans le couloir près du studio et distribuait immédiatement les cachets.
2: Nous allons maintenant passer à la musique, mais en faisant d'abord un détour par la science. Aujourd'hui, Peter Lipa est un jazzman de renommée internationale, considéré comme le père du jazz slovaque. Pourtant, ses premiers pas à la radio ne se sont pas faits au sein de la rédaction musicale, mais en tant que journaliste dans une émission consacrée à la science et à la technologie.
4: J'ai d'abord été un auditeur de la radio à l'époque où je suis venu au monde. La radio était le seul média et surtout le plus important, grâce auquel nous découvrions ce qui se passait dans le monde et plus particulièrement dans l'univers de la musique. Depuis, aussi loin que je m'en souvienne, j'étais un auditeur passionné. Et lorsque j'ai découvert que je pouvais écouter d'autres stations que notre radio tchécoslovaque, je me suis mis à changer de fréquence sans arrêt. Toute ma vie, c'est par la radio que j'ai appris les informations les plus importantes sur la musique et sur ce monde qui me fascinait tant. Je suis donc resté fidèle à la radio et quand plus tard j'ai eu la possibilité d'y travailler, j'étais heureux comme jamais auparavant.
2: Une autre grande figure de la musique slovaque est Pavol Hamel, co-auteur du tout premier album de rock slovaque. Cette légende de notre scène musicale a toujours entretenu un lien très étroit avec les studios de la radio et les ondes.
4: La radio est plus ancienne que moi. À l'époque, à Bratislava, la radio tchécoslovaque était pratiquement le seul endroit où l'on pouvait enregistrer. C'est grâce à elle que nous avons réalisé nos tout premiers enregistrements. Il existait une commission chargée de repérer les jeunes talents. On apportait un texte, un enregistrement sur un magnétophone, un bande ou une partition. On nous installait dans un studio et on disait « Bien les gars, vous disposez maintenant 3 heures dans ce studio. » Je me souviens que j'enregistrais encore sur une bande étroite. À la moindre erreur, il fallait tout recommencer depuis le début. Puis est arrivé le magnétophone à 4 pistes et là, nous étions tous ravis. C'est d'ailleurs avec cette technologie que nous avons enregistré notre premier album.
2: Passons maintenant aux étoiles d'aujourd'hui, dont les chansons résonnent chaque jour sur nos ondes. La chanteuse Zuzana Smatanova compte parmi les auteurs-compositrices les plus appréciées de Slovaquie. En témoigne non seulement des salles de concert combles, mais aussi de nombreux titres de chanteuses de l'année qu'elle a remportés.
5: Je dois l'avouer publiquement. Dans ma voiture, c'est la radio slovaque que j'écoute. J'aime le fait que vous donniez beaucoup de place à la parole et que vous proposiez de très beaux entretiens, toujours passionnants à écouter. Je peux donc dire que je suis l'une de vos fidèles auditrices. Nous sommes sur la même longueur d'onde et puis cela me fait d'autant plus plaisir que nous partageons aussi une histoire professionnelle commune. J'aime venir chez vous pour des interviews. J'aime la radio slovaque.
2: Le guitariste et compositeur Peter Beach a fondé il y a plusieurs années le groupe Peter Beach Project. Lorsque le groupe a sorti ses premiers succès en anglais, le public étranger ignorait d'abord que ses membres venaient de Slovaquie. Leurs chansons se sont hissées en tête des hit-parades au Brésil et en Slovénie et ils ont eu l'occasion de se produire dans des festivals aux côtés des plus grands noms de la pop musique internationale.
4: J'entretiens une relation très chaleureuse avec la radio slovaque car cela fait des années que je fréquente ces studios, tout comme ceux de la télévision slovaque. Je m'y suis toujours senti bien. Mon premier album que j'ai enregistré avec mes amis a été réalisé à la radio slovaque. Il s'intitulait In Vivo, un projet mêlant jazz, musique classique et influences espagnoles. Plus tard, j'y ai également enregistré avec mon ami Andy Duritza, avec qui nous avions le groupe Stereo. Et bien d'autres projets y ont vu le jour. Il faut aussi rappeler une chose essentielle. La radio existe depuis 100 ans, et ça, c'est une histoire qui force le respect.
2: Et pour terminer, deux noms incontournables de la musique slovaque. Richard Müller est l'un des interprètes les plus charismatiques de la scène musicale slovaque. Il se souvient encore parfaitement du moment où il a entendu pour la première fois à la radio sa toute première chanson, qui portait d'ailleurs un titre hautement symbolique, Radio.
4: Nous attendions ce moment avec impatience. À l'époque, il existait une émission diffusée à l'heure du déjeuner intitulée Toje náš rytmus, c'est notre rythme, dans laquelle étaient régulièrement présentées les nouvelles chansons slovaques. J'ai donc été immensément heureux d'y entendre pour la première fois notre groupe Banquet. Aujourd'hui encore, lorsque j'allume la radio, j'écoute attentivement. Et si j'écoute la radio, c'est la radio slovaque, car je suis désormais un peu trop âgé pour les radios privées modernes.
2: Notre chanteuse à succès, Jana Kirchner, vit aujourd'hui à Londres avec son compagnon Eddie Stevens, membre du groupe culte Moloko. Même si elle est loin de son pays, elle suit toujours de très près ce qui est diffusé et ce qui se joue sur les ondes en Slovaquie.
6: Rozhlas je pre mňa rodinná záležitosť.
5: Pour moi, la radio est une véritable affaire de famille. C'est comme un membre de plus de notre foyer. Quand j'étais enfant, elle était allumée en permanence, les jours de fête comme les week-ends ou les jours de semaine. Je me souviens que pendant de très nombreuses années, c'est la radio slovaque qui me réveillait pour aller à l'école et bien souvent au son des chansons de Miroš Birka. Je garde aussi en mémoire toutes ces émissions qui sont indissociables de la radio. Les pièces radiophoniques, les contes pour enfants, les émissions musicales ou encore les histoires du soir. Chez nous, la radio était toujours allumée dans la cuisine.
2: Le célèbre parolier Ljuboš Zeman a participé dans les années 1990 à la création de la légendaire station Rock FM Radio. En tant que cofondateur de cette radio novatrice, il a suivi de très près l'évolution de la radiodiffusion slovaque et de ses animateurs et conserve aujourd'hui encore une vision très fine du chemin parcouru par le paysage radiophonique slovaque.
7: Radio skutočne robia moderátori.
4: Ce sont véritablement les animateurs qui font la radio. Leur rôle est essentiel. Le mot latin modérateur signifie d'ailleurs celui qui dirige, celui qui guide, qui conduit. Ce sont les animateurs, bons ou mauvais, qui font le succès ou l'échec d'une station. Un animateur réunit en une seule personne plusieurs métiers et dès l'instant où il prend l'antenne, il devient une personnalité publique. Il doit donc être très exigeant, non seulement envers les autres, mais surtout envers lui-même.
2: Pour conclure cette émission spéciale consacrée au centenaire de la radio, nous vous proposons deux témoignages. Le premier est celui de l'excellent comédien du Théâtre national slovaque, František Kovár.
4: À une époque où la télévision slovaque n'existait pas encore, nous écoutions tous la radio slovaque. J'écoutais les contes diffusés le dimanche, ainsi que les excellentes pièces radiophoniques le samedi après-midi. Mes parents, eux aussi, écoutaient les pièces à la radio. Je crois qu'à cette époque, c'était un média auquel les gens étaient profondément attachés.
2: Et pour clore cette émission anniversaire, place au dernier message de vœux. Il nous est adressé par notre grande championne de tir sportif, médaillée d'or olympique Zuzana Rehak-Štefečeková. Quel message a-t-elle souhaité adresser à la radio slovaque pour son centenaire?
5: Je souhaite à la radio slovaque au moins 100 années de plus, avec toujours autant de journalistes et d'animateurs passionnés.
2: Le centenaire de la radio est une célébration qui nous réunit tous, les créateurs, les artistes, les sportifs, mais avant tout vous, nos fidèles auditeurs. Merci d'être à nos côtés et de partager cette aventure avec nous. Cette émission a été préparée par Roman Bomboš.
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2: Et voilà, chers amis, notre émission dominicale La Slovaquie en direct touche à sa fin. Nous espérons que vous avez apprécié ce moment passé à notre compagnie. Merci à toute notre équipe. Romana à la régie, Rado pour la sélection musicale et au micro, Renata, Jacques et Christina. Nous vous donnons rendez-vous dimanche prochain, même heure, même fréquence, pour un nouveau voyage radiophonique au cœur de la Slovaquie et de ceux qui l'aiment. En attendant, restez à l'écoute de Radio Slovaquie Internationale et surtout, prenez soin de vous. À très bientôt.
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1: Bonjour à tous et à toutes. Les faits marquants, les informations à retenir tant à l'international qu'au national, faisons un tour d'horizon de l'actualité de cette semaine en Slovaquie dans votre hebdo du dimanche.
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1: Préparé et présenté par Marie Ondine. Après la violente tempête qu'a subie Bratislava dans la soirée du 21 juin, un arbre est tombé sur un SUV garé sur un parking. Les pompiers, en dégageant l'arbre, ont demandé au propriétaire de la voiture de la reculer. Celle-ci a fait une embardée en marche arrière, percutant le trottoir, avant de se retourner sur un groupe de personnes, blessant gravement une petite fille de 11 ans et l'archère Denisa Urban Barankova, qui succomba à ses blessures. L'archère Denisa Urban Barankova était l'une des figures les plus emblématiques du tir à l'arc slovaque, représentant la Slovaquie aux Jeux Olympiques de Tokyo en 2020 et de Paris en 2024. En 2021, elle a remporté la médaille de bronze au championnat d'Europe de tir à l'arc. L'année dernière, elle a décroché l'or aux Jeux mondiaux de Chengdu en Chine et en mai dernier, elle s'était qualifiée pour les Jeux européens de 2027 à Antalya en Turquie. Une enquête est ouverte pour homicide involontaire commis simultanément à des coups et blessures. Le ministre slovaque des Affaires étrangères, Juraj Blanár, effectue du samedi 20 juin au jeudi 25 juin une visite de travail au Panama à l'occasion de la 56e Assemblée générale de l'Organisation des États américains. Il s'agit de la première visite officielle d'un chef de la diplomatie slovaque dans ce pays. L'objectif principal de ce déplacement est de renforcer les relations politiques et économiques avec les pays d'Amérique latine et d'obtenir un soutien à la candidature de la Slovaquie comme membre non permanent du Conseil de sécurité de l'ONU pour la période 2028-2029. La ministre de l'économie, Denisa Šaková, a déclaré que le budget de l'État en préparation sera axé sur le maintien du niveau de vie des citoyens, de la préservation des avantages sociaux. Selon elle, le gouvernement ne veut pas permettre une baisse de niveau de vie et prévoit de poursuivre le soutien aux pensions de 13e mois, aux familles avec enfants, à l'augmentation du salaire minimum, ainsi qu'à l'aide face au prix élevé de l'énergie. Les négociations sur le budget sont encore en cours et les détails ne sont pas encore connus, des changements dans le système fiscal et des cotisations étant également envisagés. Le député de l'opposition Marian Viskupić a critiqué le gouvernement, affirmant que la consolidation budgétaire est insuffisante et que le niveau de vie de la population s'est détérioré. Il propose des économies importantes dans l'administration publique, une réduction du nombre d'employés de l'État, la suppression de la taxe sur les transactions et une baisse des impôts des charges sociales. Les premiers ministres des pays du groupe de Visegrad se réuniront à nouveau ce mardi en sommet officiel après une interruption de 2 ans. L'événement se tiendra à Budapest et dans la ville voisine de Gödöllő sous l'égide du nouveau premier ministre hongrois Peter Magyar. Le premier ministre slovaque Robert Fico, le premier ministre tchèque Andrej Babiš et le premier ministre polonais Donald Tusk participeront à la réunion. Les attentes sont élevées. Avant ce sommet, la coopération a commencé à décliner après le déclenchement de la guerre russo-ukrainienne, bien que le V4 ait auparavant exercé une influence considérable au sein de l'Union européenne. Les 4 premiers ministres ambitionnent de rétablir le fonctionnement du Visegrad et son influence au sein de l'Union européenne et de ce fait coordonner leur action sur les décisions européennes les plus importantes.
2: Les élections couplées des municipales et des régionales se tiendront le 24 octobre de cette année. La date du scrutin a été annoncée hier mardi par le président du Parlement slovaque, Richard Raši. La décision officielle sera publiée au journal officiel ce mercredi 24 juin. Les électeurs seront appelés à élire pour un mandat de 4 ans le même jour et dans le même bureau de vote les maires des communes et des villes, les présidents des régions autonomes ainsi que les membres des conseils municipaux, locaux et régionaux. La gare principale de Bratislava est en cours de modernisation. Les travaux de rénovation de base ont déjà commencé et devraient être achevés d'ici la fin du mois de septembre de cette année. Ils comprennent notamment la rénovation complète des sanitaires ainsi que la création d'une liaison entre le couloir de sortie et le hall principal. C'est ce qu'a annoncé hier mardi le ministre des Transports, Josef Raj, qui a également confirmé le lundi 22 juin sa candidature au poste de maire de Bratislava. Dans le cadre de ces travaux, des systèmes de climatisation seront installés dans les salles d'attente, les conditions actuelles ne répondant pas aux normes d'hygiène. Les voyageurs pourront bientôt profiter d'une salle d'attente climatisée, a déclaré le ministre. Parallèlement, la préparation de la documentation technique pour la rénovation complète de la gare principale, y compris sa partie classée au patrimoine, a également débuté. Ces travaux de conception devraient être achevés vers la fin de cette année. Les chemins de fer de la République slovaque pourront ensuite lancer un appel d'offres pour sélectionner l'entreprise chargée de la rénovation complète, a précisé le ministre. Ajouté que le coût prévisionnel de la rénovation complète de la gare est estimé à environ 20 millions d'euros. Nous cherchons à financer ce projet grâce aux fonds européens. C'est pourquoi une procédure d'autorisation plus complexe a été choisie, notamment en coopération avec les services du patrimoine, afin de garantir une préparation technique irréprochable et d'éviter tout problème lors de l'obtention des financements européens, a-t-il expliqué.
1: Cet hebdo est maintenant terminé, mais restez avec nous car nous enchaînons avec votre émission dominicale Entre nous.
2: Chers auditeurs, soyez les bienvenus à l'écoute de notre émission dominicale La Slovaquie en direct. Au micro aujourd'hui, Kristina Hanáková, à la régie technique Romana Šunderlíková et la sélection musicale est signée Rado Meša. Toute l'équipe est heureuse de passer avec vous cette prochaine demi-heure en votre compagnie. L'émission de ce dimanche sera toute particulière. Elle sera privée de notre rubrique hebdomadaire Entre nous, consacrée à vos correspondances. La raison en est qu'aujourd'hui, nous vous invitons à écouter une nouvelle partie de la série consacrée au centenaire de la Radio Slovaque.
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2: La radio slovaque célèbre en cette année 2026 son centenaire et dans notre cycle spécial pour Radio Slovaquie Internationale, nous replongeons une fois de plus dans la mémoire des ondes. Aujourd'hui, nous nous intéressons aux figures emblématiques qui ont façonné notre culture, le reportage sportif et la scène musicale. Cette émission a été préparée par Roman Bomboš.
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2: Notre premier guide à travers le temps sera le légendaire homme de théâtre, acteur et metteur en scène Janko Borodáč. Peu après la création de la radio, il s'est vu confier une mission difficile, développer la radiodiffusion à Košice et y constituer une nouvelle équipe. Il était alors confronté à un immense dilemme. Ce nouveau média n'allait-il pas détourner le public des salles de théâtre?
4: J'avais terriblement peur pour le théâtre professionnel slovaque de l'époque et je me suis battu contre tous ceux qui dressaient des obstacles sur notre nouvelle voie. Mais lorsque nous avons découvert la radio, nous ne l'avons pas considérée comme de la concurrence déloyale. Nous étions convaincus qu'elle nous aiderait énormément dans cette nouvelle entreprise et ce nouveau travail. Aujourd'hui, nous avançons main dans la main avec elle vers un objectif commun.
2: De la ville de Košice, transportons-nous maintenant vers une voie devenue synonyme du rendez-vous radiophonique dominical consacré à la poésie. où on compte l'acteur Karol Machata, comptait parmi les voix les plus emblématiques du siècle dernier, ce qui lui a valu de recevoir le prestigieux prix du micro de cristal. Il aimait profondément son métier d'acteur, mais dès ses débuts, il a nourri un immense désir de faire partie du monde de la radio.
4: Je regardais avec envie, presque avec jalousie, la poignée de porte de la radio et je voulais devenir speaker radiophonique. Ce désir ne s'est jamais réalisé. La radio a bercé mon enfance. J'écoutais chaque pièce radiophonique, chaque cabaret, j'écoutais tout. J'absorbais la radio, comme on disait à l'époque. Je passais des heures assis devant le poste. Dans mon imagination, je me représentais cette atmosphère agréable qui régnait à la radio, cette pénombre où le speaker est seul dans le studio avec son microphone et s'adresse à tous les auditeurs.
2: Quittons maintenant le microphone du studio de radio pour rejoindre directement les stades sportifs. La légende incontestée du reportage sportif était Rudolf Gallo. Grâce à son style inimitable, il faisait vivre intensément, en particulier, les matchs de hockey sur glace. Il a appris à des générations entières d'auditeurs à aimer le sport à travers la radio.
4: Je pense qu'aucun métier ne peut être exercé sans qu'on ne s'y attache un peu. Cet attachement, nous l'acquérons généralement dès notre jeunesse. Je ne sais pas pourquoi, mais j'ai développé une passion pour le sport et plus particulièrement pour le reportage sportif. Peut-être que cette passion est née en moi en écoutant les retransmissions des championnats du monde de hockey de 1947. Ou peut-être parce que je passais mon temps dans les stades de football. L'idée de devenir reporter ne me quittait jamais ni sur le chemin de l'école, ni au retour. Je rentrais de la gare à pied, ce qui me prenait environ une demi-heure, et pendant tout ce temps, dans ma tête ou à voix haute, je commentais les événements comme si j'étais déjà en direct à la radio.
2: Restons encore un moment dans le domaine du sport, car la radio a aussi contribué à faire tomber les barrières. Maria Zawarska est entrée dans l'histoire comme la toute première femme reporter sportive de l'ancienne Tchécoslovaquie. Grâce à sa voix féminine, elle a apporté à l'univers passionné du sport une dimension nouvelle et dynamique.
5: Je pense qu'avant tout, il faut aimer son travail. C'est à la fois une profession et un amour des personnes à qui l'on s'adresse, mais aussi de celles dont on parle. J'ai toujours le sentiment ou l'intuition que ceux qui nous écoutent aiment le sport. Et moi, j'aime particulièrement annoncer les nouvelles les plus réjouissantes. Lorsqu'un de nos sportifs remporte une victoire, lorsqu'il décroche une médaille d'or, je n'ai alors vraiment pas honte de laisser paraître une petite larme au coin de l'œil, ni même cette émotion qui serre la gorge et altère la voix, comme nous disons derrière le microphone.
2: Un autre nom important est celui de Józef Jarkowski. Au cours de sa riche carrière, il a couvert plusieurs Jeux olympiques, ainsi que plus de 20 championnats du monde de hockey sur glace. Son apport a été si remarquable que la Fédération internationale de hockey sur glace elle-même lui a décerné un prix spécial en reconnaissance de sa contribution exceptionnelle.
4: L'année 1962, lors de la Coupe du monde de football au Chili, c'est là que j'ai vécu pour la première fois une retransmission radiophonique. À travers la radio, j'imaginais de petits joueurs courant après le ballon, ainsi que les reporters qui me rendaient tout cela vivant. Je les enviais profondément. Mon Dieu, ils étaient si loin, en Amérique du Sud, au Chili. J'aurais tellement voulu vivre cela un jour. Oui, la télévision est arrivée. Aujourd'hui, ce sont des choses banales pour les jeunes. Moi, j'ai vu un poste de télévision pour la première fois en 1962 et juste après les championnats du monde de hockey sur glace. J'avais découpé un bout de calendrier de 30 jours et je décomptais chaque jour jusqu'au début du premier match de l'équipe tchécoslovaque. C'est à ce moment-là que j'ai senti que je pourrais un jour être celui qui transmettrait les championnats du monde ou les Jeux olympiques aux auditeurs.
2: La voix que les gens associent au plus grand triomphe sportif était le baryton velouté de Karol Polak. Il s'est surtout fait connaître à la télévision et a commenté, entre autres, la médaille d'or historique de nos footballeurs lors du championnat d'Europe de football à Belgrade en 1976. Peu de gens savent toutefois que sa brillante carrière a commencé justement devant un micro de radio.
4: Oui, j'ai réellement commencé comme homme de radio et même très jeune. J'avais peut-être 8 ou 9 ans, j'habitais rue Zochova et cela jouait un rôle important car à cette époque, la radio tchécoslovaque en Slovaquie était installée justement rue Zochova. Un jour, avant midi, un homme est arrivé. Nous, les enfants, nous courions dans la rue, nous jouions au football, nous nous poursuivions. Il nous a dit, « Mes enfants, vous voulez gagner un peu d'argent ?» Qui aurait refusé à cette époque, juste après la guerre ? Bien sûr, nous étions curieux de savoir comment gagner cet argent. Il nous a expliqué que nous devrions venir à la radio avec lui et jouer dans une pièce. On nous demandait simplement de crier, rire ou faire du bruit, bref, d'être une sorte de figurant. Et nous y sommes allés. C'était en réalité mon premier rôle à la radio. Ce qui m'a particulièrement marqué, c'est qu'un homme aux grandes moustaches blanches était assis dans le couloir, près du studio, et distribuait immédiatement les cachets.
2: Nous allons maintenant passer à la musique, mais en faisant d'abord un détour par la science. Aujourd'hui, Peter Lipa est un jazzman de renommée internationale, considéré comme le père du jazz slovaque. Pourtant, ses premiers pas à la radio ne se sont pas faits au sein de la rédaction musicale, mais en tant que journaliste dans une émission consacrée à la science et à la technologie.
4: J'ai d'abord été un auditeur de la radio à l'époque où je suis venu au monde. La radio était le seul média et surtout le plus important, grâce auquel nous découvrions ce qui se passait dans le monde et plus particulièrement dans l'univers de la musique. Depuis, aussi loin que je m'en souvienne, j'étais un auditeur passionné. Et lorsque j'ai découvert que je pouvais écouter d'autres stations que notre radio tchécoslovaque, je me suis mis à changer de fréquence sans arrêt. Toute ma vie, c'est par la radio que j'ai appris les informations les plus importantes sur la musique et sur ce monde qui me fascinait tant. Je suis donc resté fidèle à la radio et quand plus tard j'ai eu la possibilité d'y travailler, j'étais heureux comme jamais auparavant.
2: Une autre grande figure de la musique slovaque est Pavol Hamel, co-auteur du tout premier album de rock slovaque. Cette légende de notre scène musicale a toujours entretenu un lien très étroit avec les studios de la radio et les ondes.
4: La radio est plus ancienne que moi. À l'époque, à Bratislava, la radio tchécoslovaque était pratiquement le seul endroit où l'on pouvait enregistrer. C'est grâce à elle que nous avons réalisé nos tout premiers enregistrements. Il existait une commission chargée de repérer les jeunes talents. On apportait un texte, un enregistrement sur un magnétophone, à bande ou une partition. On nous installait dans un studio et on disait « Bien les gars, vous disposez maintenant 3 heures dans ce studio. » Je me souviens que j'enregistrais encore sur une bande étroite. À la moindre erreur, il fallait tout recommencer depuis le début. Puis est arrivé le magnétophone à 4 pistes et là, nous étions tous ravis. C'est d'ailleurs avec cette technologie que nous avons enregistré notre premier album.
2: Passons maintenant aux étoiles d'aujourd'hui, dont les chansons résonnent chaque jour sur nos ondes. La chanteuse Zuzana Smatanova compte parmi les auteurs-compositrices les plus appréciées de Slovaquie. En témoigne non seulement des salles de concert combles, mais aussi de nombreux titres de chanteuses de l'année qu'elle a remportés.
5: Je dois l'avouer publiquement. Dans ma voiture, c'est la radio slovaque que j'écoute. J'aime le fait que vous donniez beaucoup de place à la parole et que vous proposiez de très beaux entretiens, toujours passionnants à écouter. Je peux donc dire que je suis l'une de vos fidèles auditrices. Nous sommes sur la même longueur d'onde et puis cela me fait d'autant plus plaisir que nous partageons aussi une histoire professionnelle commune. J'aime venir chez vous pour des interviews. J'aime la radio slovaque.
2: Le guitariste et compositeur Peter Beach a fondé il y a plusieurs années le groupe Peter Beach Project. Lorsque le groupe a sorti ses premiers succès en anglais, le public étranger ignorait d'abord que ses membres venaient de Slovaquie. Leurs chansons se sont hissées en tête des hit-parades au Brésil et en Slovénie et ils ont eu l'occasion de se produire dans des festivals aux côtés des plus grands noms de la pop musique internationale.
4: J'entretiens une relation très chaleureuse avec la radio slovaque car cela fait des années que je fréquente ces studios, tout comme ceux de la télévision slovaque. Je m'y suis toujours senti bien. Mon premier album que j'ai enregistré avec mes amis a été réalisé à la radio slovaque. Il s'intitulait In Vivo, un projet mêlant jazz, musique classique et influences espagnoles. Plus tard, j'y ai également enregistré avec mon ami Andy Duritza, avec qui nous avions le groupe Stéréo. Et bien d'autres projets y ont vu le jour. Il faut aussi rappeler une chose essentielle. La radio existe depuis 100 ans, et ça, c'est une histoire qui force le respect.
2: Et pour terminer, deux noms incontournables de la musique slovaque. Richard Müller est l'un des interprètes les plus charismatiques de la scène musicale slovaque. Il se souvient encore parfaitement du moment où il a entendu pour la première fois à la radio sa toute première chanson, qui portait d'ailleurs un titre hautement symbolique, Radio.
4: Nous attendions ce moment avec impatience. À l'époque, il existait une émission diffusée à l'heure du déjeuner intitulée « Toye Nash Rhythmus », c'est notre rythme, dans laquelle étaient régulièrement présentées les nouvelles chansons slovaques. J'ai donc été immensément heureux d'y entendre pour la première fois notre groupe « Banquet ». Aujourd'hui encore, lorsque j'allume la radio, j'écoute attentivement. Et si j'écoute la radio, c'est la radio slovaque, car je suis désormais un peu trop âgé pour les radios privées modernes.
2: Notre chanteuse à succès, Jana Kirchner, vit aujourd'hui à Londres avec son compagnon, Eddie Stevens, membre du groupe culte Moloko. Même si elle est loin de son pays, elle suit toujours de très près ce qui est diffusé et ce qui se joue sur les ondes en Slovaquie.
6: Rozhlas je pour moi rodina záležitosť.
5: Pour moi, la radio est une véritable affaire de famille. C'est comme un membre de plus de notre foyer. Quand j'étais enfant, elle était allumée en permanence, les jours de fête comme les week-ends ou les jours de semaine. Je me souviens que pendant de très nombreuses années, c'est la radio slovaque qui me réveillait pour aller à l'école et bien souvent au son des chansons de Miroš Birka. Je garde aussi en mémoire toutes ces émissions qui sont indissociables de la radio. Les pièces radiophoniques, les contes pour enfants, les émissions musicales ou encore les histoires du soir. Chez nous, la radio était toujours allumée dans la cuisine.
2: Le célèbre parolier Ljuboš Zeman a participé dans les années 1990 à la création de la légendaire station Rock FM Radio. En tant que cofondateur de cette radio novatrice, il a suivi de très près l'évolution de la radiodiffusion slovaque et de ses animateurs et conserve aujourd'hui encore une vision très fine du chemin parcouru par le paysage radiophonique slovaque.
7: Radio skutočne robia moderátori.
4: Ce sont véritablement les animateurs qui font la radio. Leur rôle est essentiel. Le mot latin « modérator » signifie d'ailleurs celui qui dirige, celui qui guide, qui conduit. Ce sont les animateurs, bons ou mauvais, qui font le succès ou l'échec d'une station. Un animateur réunit en une seule personne plusieurs métiers et dès l'instant où il prend l'antenne, il devient une personnalité publique. Il doit donc être très exigeant, non seulement envers les autres, mais surtout envers lui-même.
2: Pour conclure cette émission spéciale consacrée au centenaire de la radio, nous vous proposons deux témoignages. Le premier est celui de l'excellent comédien du Théâtre national slovaque, František Kovár.
4: À une époque où la télévision slovaque n'existait pas encore, nous écoutions tous la radio slovaque. J'écoutais les contes diffusés le dimanche, ainsi que les excellentes pièces radiophoniques le samedi après-midi. Mes parents, eux aussi, écoutaient les pièces à la radio. Je crois qu'à cette époque, c'était un média auquel les gens étaient profondément attachés.
2: Et pour clore cette émission anniversaire, place au dernier message de vœux. Il nous est adressé par notre grande championne de tir sportif, médaillée d'or olympique Zuzana Rehak-Štefečeková. Quel message a-t-elle souhaité adresser à la radio slovaque pour son centenaire?
5: Je souhaite à la radio slovaque au moins 100 années de plus avec toujours autant de journalistes et d'animateurs passionnés.
2: Le centenaire de la radio est une célébration qui nous réunit tous, les créateurs, les artistes, les sportifs, mais avant tout vous, nos fidèles auditeurs. Merci d'être à nos côtés et de partager cette aventure avec nous. Cette émission a été préparée par Roman Bomboš.
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2: Et voilà, chers amis, notre émission dominicale La Slovaquie en direct touche à sa fin. Nous espérons que vous avez apprécié ce moment passé à notre compagnie. Merci à toute notre équipe. Romana à la régie, Rado pour la sélection musicale et au micro, Renata, Jacques et Christina. Nous vous donnons rendez-vous dimanche prochain, même heure, même fréquence, pour un nouveau voyage radiophonique au cœur de la Slovaquie et de ceux qui l'aiment. En attendant, restez à l'écoute de Radio Slovaquie Internationale et surtout, prenez soin de vous. À très bientôt.
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